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vous êtes comme moi, peut-être que l'actualité vous angoisse. Le hantavirus, les guerres, la crise économique et climatique, quand les informations sont inquiétantes et imprévisibles, cela peut vite nourrir un sentiment d'insécurité et de perte de contrôle. Deux choses peuvent néanmoins nous aider à réguler l'anxiété. D'abord, apprendre le lâcher-prise, car ce qui pèse souvent, c'est l'impression de ne plus rien maîtriser. Alors en psychologie, le lâcher-prise consiste justement à accepter ce qui échappe à notre contrôle pour concentrer son énergie sur ce qui dépend réellement de nous. Pour s'entraîner, on peut faire un exercice simple. Sur une feuille, on fait deux colonnes. Dans la première, on écrit ce sur quoi on peut agir concrètement, et dans la seconde, ce qui ne dépend pas de nous. Ensuite, il suffit de s'habituer à rediriger volontairement son attention vers la première colonne. Autre point important, se rappeler qu'on est capable de s'adapter. L'être humain possède une grande flexibilité psychologique, même si on a tendance à l'oublier dans les périodes d'incertitude. Le cerveau apprend constamment à faire face aux changements et à développer de nouvelles stratégies, alors pour s'en rappeler, on peut dresser la liste des moments difficiles ou inattendus qu'on a déjà traversés par le passé pour prendre conscience de ce qu'on est capable de faire face aux imprévus. Mais si l'angoisse devient trop envahissante jusqu'à impacter le quotidien, il ne faut surtout pas rester seul. La meilleure chose, c'est d'en parler à un professionnel de santé mentale ou à son médecin traitant.

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1: Gros naze a mis les voiles. Les pieds dans l'eau, mojito en main, tous les jours il sauve des abysses glaciales ou du triste courant de l'oubli, une bouteille jetée à la mer. À l'intérieur, une unique chanson comptant moins de 1000 vues sur YouTube. 31 bouteilles, autant de talentueux échos égarés dans la houle numérique. Dans cette 21e bouteille, se sont échoués les rêves de DJ Ren. Je ne connais rien à la techno, je n'en écoute pratiquement jamais, vu que je n'ai pas de voiture. Ah bah ouais, la techno c'est de la musique qu'on écoute qu'au volant d'une voiture. Tunée si possible, ou alors peinte à la main d'un très joli violet, toute vitre baissée ou explosée au choix, et le volume à fond naturellement, comme si les décibels pouvaient faire rempart contre les balles perdues, alors qu'ils empêchent juste la connerie de sortir de la voiture. Parfois néanmoins, j'entends de ci de là des trucs qui ne me prennent pas à l'envers. C'est le cas de DJ Ren, ex-membre du trio Periods, un mec plutôt créatif qui ne s'en tient pas au boom boom de rigueur. Dans son album intitulé « Puisque nous ne sommes pas une priorité, organisons-nous », sorti en 2023, on trouve la chanson « Revolver », bien éclatée à souhait. Mais horreur, je viens de découvrir que l'une des vidéos du morceau a dépassé les 12 000 vues. J'ai donc dû me rabattre sur Hendrix. Elle me rappelle de loin en loin les tout premiers morceaux de La Femme, avant qu'il ne se mette à faire n'importe quoi. C'est moins luxuriant, mais c'est plus barré. DJ Ren, Hendrix, 48 vues.

0: À demain pour une nouvelle bouteille. Voilà, c'est l'heure du Chablis. Ah bah ouais. À la tienne, mon ami, et bonnes vacances.
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2: Il est possible d'apprendre à conduire de manière anticipée à partir de l'âge de 16 ans. En conduite accompagnée, la formation comporte trois étapes qu'il convient de respecter. Qui est concerné ? Il faut donc être âgé de 16 ans, je vous le disais, au moins lors de l'inscription, et de 18 au moins pour présenter les épreuves pratiques du permis de conduire B. L'accompagnateur doit être titulaire du permis B depuis au moins 5 ans. Il est possible pour l'élève d'avoir plusieurs accompagnateurs dans ou hors du cadre familial. L'accompagnateur doit avoir obtenu au préalable l'accord de sa compagnie d'assurance. L'assureur peut refuser si l'accompagnateur a commis des infractions graves. L'accompagnateur ne doit pas, dans les 5 années précédentes, avoir fait l'objet d'une annulation ou d'une suspension du permis de conduire. Le véhicule doit être équipé de 2 rétroviseurs latéraux et un signe distinctif « conduite accompagnée » doit être apposé à l'arrière du véhicule. La formation en elle-même comprend 3 étapes. Formation initiale dans une auto-école, conduite accompagnée d'un adulte avec suivi pédagogique par l'auto-école et présentation au permis de conduire. L'élève signe un contrat de formation après avoir effectué une évaluation préalable de connaissances. Cette formation ne peut être inférieure à 20 heures. Au terme de celle-ci, l'élève passe l'épreuve théorique générale de l'examen du permis de conduire et reçoit alors l'attestation de fin de formation initiale. Jusqu'à 18 ans, pour acquérir de l'expérience au volant, l'élève doit suivre une formation de conduite accompagnée, dont la durée est comprise entre 1 et 3 ans. Il doit avoir conduit 3000 km minimum accompagné. 3 rendez-vous pédagogiques sont obligatoires. Le premier avec l'accompagnateur et le moniteur d'une durée minimale de 2 heures. Le deuxième après 6 ou 8 mois de conduite accompagnée et environ 1000 km parcourus. Et le troisième lorsque l'élève a parcouru au moins 3000 km. Au terme de sa formation, le candidat doit présenter les épreuves pratiques, dont un parcours de 20 minutes en circulation. Quand le candidat obtient le permis de conduire, l'auto-école lui délivre une attestation de fin de conduite accompagnée. Cette attestation doit être remise à l'assureur afin d'obtenir des rabais sur la surprime jeune conducteur.
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2: Bonjour à tous et bienvenue à Jurassic Rock. Alors cette année, nous fêtons le 58e anniversaire de mai 68, eh oui. Et dans une de mes précédentes émissions, je parlais d'une révolution culturelle qui s'était manifestée bien avant mai 68 et je rajoutais le commentaire suivant. Après la révolution culturelle et de la déferlante rock'n'rollesse, c'est une autre révolution qu'allait connaître la France. Une révolution d'une jeunesse qui voulait abolir toutes les barrières d'une vieille France au principe d'un autre siècle. Son slogan écrit en lettres rouges sur tous les murs de France et de Navarre, il est interdit d'interdire.
3: Ladies and gentlemen, I'm very pleased to introduce JCD on Jurassic Rock Radio Show.
2: Mai 68, en France, la plupart des artistes se retrouvent en quelque sorte en chômage technique. Ils se retrouvent, pardonnez ce mauvais jeu de mots, ils se retrouvent sur le pavé alors que d'autres les déterraient justement pour aller à la plage. Un autre slogan de mai 68, sous les pavés, la plage. Ceci étant précisé, ce n'est pas pour autant que la planète rock s'était arrêtée de tourner à l'image de Steppenwolf, groupe canadien qui sortait en janvier 1968 son premier album avec un titre annonciateur d'une jeunesse rebelle, Born to be Wild, chanson que l'on retrouve d'ailleurs dans l'incontournable film Easy Rider. Quelle formidable époque!

Alors qu'en France, en janvier 68, les esprits embrumés dans la froideur de l'hiver ne provoquaient pas encore d'écho de contestation aux USA, Johnny Cash se préparait à une première d'un concept très particulier, se produire dans une prison. Faut dire que l'étoile de Johnny Cash, comparée aux années 50, s'était nettement ternie et qu'il fallait innover à nouveau et donc faire briller donc cette star. L'idée de se produire en prison ne venait pas de Johnny Cash, mais d'un prisonnier de Folsom Blues, vous voyez tout de suite où donc le rapport. J'explique. 13 ans plus tôt, après avoir vu le film Inside the Wall of Folsom Prison, que Johnny Cash eut l'idée d'écrire la chanson Folsom Prison Blues, qui fut un succès quasi immédiat. Donc en janvier 1968, Johnny Cash et ses musiciens ainsi que sa femme June Carter se préparaient pour se produire dans un lieu original, ce qui les a conduits à répéter pendant 2 jours, ce qui n'était d'ailleurs pas dans leurs habitudes. En général, les répétitions ne prenaient jamais autant de temps, mais les lieux et le contexte étaient tout à fait différents. 2 représentations se sont déroulées dans la prison de Folsom. Bien évidemment, une bonne partie du répertoire avait été consacrée aux chansons inspirées du monde carcéral, ce qui redonna un coup de fouet salvateur à Johnny Cash, qui d'un coup fédérait aussi bien les amateurs de country music que les inconditionnels du rock'n'roll.

Avec Hello Goodbye et toujours en janvier 1968, les Beatles sont à la tête des hit-parades en Angleterre, mais également aux États-Unis. En 68, le look des Beatles avait sensiblement changé. Les cheveux étaient plus longs, les tenues vestimentaires plus excentriques, l'esprit même avait changé. Ils n'étaient pas vraiment donc dans un répertoire rock pur. On sentait arriver la vague hippie à telle enseigne qu'ils avaient comme conseiller spirituel l'illustre Maharishi Mahayogi. Alors sans vouloir trop rentrer dans les détails, donc avec Maharishi Mahayogi, c'est pas facile à dire, était un grand voyant, un sage qui enseignait une technique de méditation transcendantale. Il était né aux Indes en 1918 et avait fondé une vaste organisation où la méditation était enseignée. Ce mouvement était très important puisque plus de 40 000 personnes auraient été formées à ces initiations. Initiations qui ensuite auraient été suivies par plus de 5 millions de personnes. Alors selon les informations recueillies, c'est plusieurs milliers de centres de formation qui auraient été implantés un peu partout dans le monde. On peut parler du gros business avec une estimation évaluée entre millions et milliards de dollars de valeur. Voilà, donc ça c'était, bravo, il y a toujours du business derrière tout ça. Et on écoute bien sûr Hello Goodbye.

0: Mon insistance sur cette péripétie n'est pas innocente, sans doute mon côté cartésien qui m'impose à me poser des questions, surtout que parmi les Beatles, George Harrison semblait le plus impliqué dans cette forme de philosophie spirituelle. Il y en a d'ailleurs beaucoup d'autres, à l'exemple des Beach Boys, Mick Jagger, Brian Jones, Marianne Faithfull et beaucoup d'autres. Alors qu'allait-il chercher auprès de ce gourou qui a quand même eu quelques démêlés avec les administrations fiscales? Je pense que la méditation est essentielle dans la vie d'un individu, mais où je tique de plus, c'est du business que l'on en fait en une multinationale en utilisant l'image des artistes en termes de marketing. On ne peut pas faire mieux. Une nouveauté maintenant qui nous arrive du Québec, le groupe s'appelle Get Through et qui nous interprète A Brand New Star.
1: Hello

Alors je souris parce que là, effectivement, quand on voit donc ce qu'on écoutait dans les années 60 et aujourd'hui, donc au 21e siècle, et même, je souris, mais c'est vraiment des grosses différences parce que là, ça booste quand même énormément. Alors maintenant, donc, on est toujours en février 68 et le groupe britannique Montfremen nous chantait Mighty Queen, qui est en fait une reprise d'une chanson écrite par Bob Dylan. Alors, les spécialistes, une fois de plus, l'arrangent sur l'étagère folk et rock. Je veux bien, moi, mais j'aurais plutôt rangé sur l'étagère pop-rock. C'est pas facile et je ne suis pas certain d'avoir raison, mais ce qui m'insupporte le plus, ce sont les affirmations, car en musique, tout est une question d'interprétation dans les deux sens du terme. On retrouve donc Manfred Mann avec Mighty Queen.

Je vous ai souvent parlé du triste club des 27, celui qui réunit tous les artistes de rock décédés à l'âge de 27 ans, certains par accident et d'autres par overdose. Je ne vais pas vous les énumérer les uns après les autres, mais je voulais rendre hommage à un jeune chanteur afro-américain qui est décédé en février 68 à l'âge de 25 ans avec une overdose d'héroïne. Il s'appelait Frankie Lymon, super talentueux avec une bande de potes tous âgés de moins de 15 ans. Donc il était compositeur, interprète, allait sur scène comme pour les shows télé. C'était une carrière toute tracée qui lui était offerte, même si aujourd'hui tout le monde l'a oublié. En écoutant la chanson que j'ai programmée, que vous ayez 20 ans ou 80 ans, vous l'avez forcément entendu au moins une fois. Je ne sais plus d'ailleurs qui un jour me disait « Une fois que tu as écrit une chanson et composé, la chanson ne t'appartient plus. Elle fait sa vie, elle te survivra bien longtemps après que tu aies quitté cette terre. Elle est immortelle. » On écoute « Why do you fall in love ?»

En mars 1968, un vibrant hommage était rendu à Otis Redding avec un titre qu'il avait enregistré très peu de temps avant son décès accidentel, dans donc un accident d'avion. Le titre de la chanson « Sitting on the Dock of the Bay », chanson coécrite avec le guitariste Steve Cropper aux couleurs du label Vault de Stax Records. Otis Redding, alors qu'il était assis sur une péniche qu'il avait donc louée, eut l'idée d'écrire cette chanson. Petit conseil, si vous êtes auteur-compositeur en manque d'inspiration, il suffit parfois de s'immerger dans un environnement auquel vous n'êtes pas habitué pour qu'enfin les idées et les sujets fusent. Plus sérieusement, l'histoire ne dit pas si la chanson était une commande, ça arrive parfois, ou si c'est vraiment une coïncidence ou une fulgurance associée au lieu qui a inspiré donc Otis Redding. Ce qui est certain, c'est Sitting on the Dock Bay s'est vendu à plusieurs millions d'exemplaires, que cette chanson a obtenu de Best Male Rhythm Blues au Grammy Award cette même année 1968. J'oubliais, Steve Cropper était tout à la fois producteur chez Stax Label et le guitariste de Booker and the MG. Peut-on affirmer qu'il existe un microcosme dans le monde du rock'n'roll ?

Et vous êtes toujours en compagnie de JCV à Jurassic Rock. On reste aux États-Unis et nous sommes toujours donc en mars 1968 pour retrouver un groupe dont la carrière a débuté dans une série télévisée. Le groupe s'appelle The Monkees, série d'une suite d'aventures de 4 teenagers essayant de se faire un nom dans l'univers du rock'n'roll. Cette série télévisée diffusée sur NBC de septembre 1966 à mars 1968 rencontrera un beau succès auprès d'un jeune public auquel on montre quelques-unes des ficelles du métier de rockers. Inédit d'ailleurs pour l'époque, et comme aux USA, on rentabilise jusqu'à la corde les vieilles séries américaines, celle-ci sera diffusée dans les années 80. On retrouve The Monkees avec donc la chanson The Monkees.

100 000 demandeurs d'emploi. Et oui, comparé à aujourd'hui, il y a quand même une petite différence. Alors, pendant ce temps-là, aux USA, Simon & Garfunkel sortent Booken, un album qui, deux jours plus tard, sera suivi par la sortie d'un single, Mrs. Robinson, dans un contexte très particulier, car le 4 avril, Martin Luther King sera assassiné devant la porte de son motel, le Lorraine, ce qui, d'une part, déclenchera une vive émotion auprès des Afro-Américains, suivi d'une série d'émeutes à travers tous les États-Unis. Cependant, au mois de mai, l'album Booken raflera la première place du Billboard 200, et ce sont plus de 5 millions d'albums qui seront vendus.

Mai 68, la France est en ébullition, il fait chaud surtout dans les facultés, les universités, où un vent de liberté s'empare d'une jeunesse qui veut tout et tout de suite. Le mouvement ouvrier, bien que séparé, fait valoir aussi ses revendications. On manque de tout, mais on s'en accommode, on est jeune, on n'a pas connu la guerre, rien ne nous fait peur, contrairement aux anciens qui, eux, ont connu la guerre et ses privations. Beaucoup d'entre eux ne comprennent pas d'ailleurs cette jeunesse insouciante et exigeante. Pendant ce temps-là, à des milliers de kilomètres, l'impétueuse Janis Joplin se désengage de son groupe Big Brothers and the Holding pour tourner avec The Cosmic and Blues Band. Elle participera notamment au très célèbre festival de Woodstock en 1969. Talentueuse et sulfureuse, Janis Joplin est à l'image

l'image d'un bouquet final d'un feu d'artifice, elle brille tellement qu'en quelques années, cette magnifique étoile s'éteindra définitivement victime d'une overdose. Elle n'avait que 27 ans, 27, ce chiffre maléfique. On la retrouve avec One Night Stand.

Les Rolling Stones, en 68, avaient un peu plus de 20 ans et ils sortaient d'une expérience psychédélique avec lequel, selon moi, ils n'accrochaient pas beaucoup. C'est alors qu'ils nous interpellent avec un morceau que j'ai écouté en boucle des centaines de fois, Jumping Jack Flash. Je sais pas pourquoi, mais j'étais littéralement envoûté par cette chanson.

Gary Pocket and the Union Gap en 68 nous interprétait Young Girl, une interprétation différente de ce que nous avions l'habitude d'entendre, une voix mélodieuse et puissante, des chœurs harmonieux qui n'étaient pas tout à fait dans la veine du rock'n'roll pur jus, à mi-chemin entre la pop et la variété. Gary Pocket and the Union Gap avait été formé en 1960, leur plus grand succès avait été Woman Woman, était d'ailleurs dans la même veine que Younger Girl, répertoire très glamour destiné à la gente féminine. Et en les écoutant, ils me font penser à David Alexander Winter. On les retrouve avec Young Girl.

Juillet 68, en France, tout est plus ou moins rentré dans l'ordre, les esprits sont plutôt aux vacances. On a traversé péniblement ces quelques mois d'effervescence, et si le show business français reprend ses esprits, le rockers folk écossais Donovan nous propose un nouveau titre, Ordinary Man, chanson dont il est l'auteur et écrite sous influence, influence au pluriel, car en effet, c'est durant un séjour aux Indes, en compagnie des Beatles, dans l'ashram, de Maharishi Yogi, dont je vous ai parlé précédemment, que Donovan eut l'idée du texte. George Harrison écoute la démo de Donovan et lui rajoute un couplet. Ordinary Man était destiné au départ pour Mark Lead, leader du groupe Ordi. Pour des raisons non précisées, à la finale, Donovan décidera de l'interpréter lui-même. Au solo de guitare, Donovan avait pensé à Jimi Hendrix, mais comme ce dernier n'était pas disponible, c'est Alan Parker qui s'y colle. Période hippie oblige, aidé d'un environnement qui s'y prête totalement, les guitares égrènent dans des sons psychédéliques, un son distordu. On retrouve également l'incontournable tambour hindou, instrument à cordes au son très particulier. Cependant, faute de place en radio, une chanson ne devrait pas dépasser 3 minutes 30. Le couplet de George Harrison, lui, sera écarté de la chanson. Résultat du single, 4e au Royaume-Uni et 5e aux États-Unis, c'est quand même une belle performance.

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1: Et oui, on arrive déjà à la fin de cette émission, donc je vous rappelle que vous étiez en compagnie de JCV à Jurassic Rock, et en ce qui nous concerne, on se retrouve semaine prochaine, même heure, même endroit. En attendant, portez-vous bien, et surtout, n'oubliez pas...
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1: Et aujourd'hui, pourquoi dit-on être dans les clous ? Une formule qui apparaît vers 1950 fait référence à un temps que les moins de 20 ans ne peuvent pas connaître. Elle vient des anciens passages pour piétons. C'est vers 1923 que s'est imposée en France l'idée de matérialiser des passages protégés pour permettre aux piétons de traverser la rue. Ces passages furent d'abord délimités par des bandes rouges, puis à partir de 1925, par deux lignes de très gros clous à tête bombée de 10 cm de diamètre enfoncés entre les pavés et dans l'asphalte. De là sont venues les formules passage clouté et traverser les clous. À partir de 1960, les clous ont été progressivement remplacés par des bandes jaunes puis blanches. Mais à la même époque, l'expression « être dans les clous » qui évoque l'idée d'agir conformément au code de la route et par extension de bien respecter la consigne est passée dans le langage courant.
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1: L'Agence internationale de l'énergie tire la sonnette d'alarme. Les émissions de méthane liées aux énergies fossiles se maintiennent à des niveaux toujours très élevés. Selon son rapport Global Methane Tracker, publié le 4 mai dernier, ces émissions n'ont pas baissé en 2025. Elles sont même en légère hausse par rapport à l'année 2024 et restent donc proches des records historiques de 2019. Le secteur des énergies fossiles, pétrole, charbon et gaz, représente à lui seul 35% des émissions de méthane d'origine humaine dans le monde. Le pétrole reste donc le principal responsable devant le charbon et le gaz. Le méthane, gaz principal du gaz naturel, est inodore et invisible. Il s'échappe lors de l'extraction, du transport et de la distribution des combustions fossiles, notamment via les fuites dans les infrastructures. Globalement, environ 580 millions de tonnes de méthane sont rejetées chaque année dans l'atmosphère, dont 60% dû à l'activité humaine. L'agriculture arrive en tête, suivie de près par le secteur de l'énergie. Alors pourquoi c'est si grave? Le méthane possède un pouvoir réchauffant bien supérieur au CO2 sur le court terme. Il est responsable d'environ 30% de la hausse des températures mondiales depuis la révolution industrielle. Sa durée de vie plus courte dans l'atmosphère en fait une cible prioritaire. Réduire ses émissions permettrait d'obtenir des résultats climatiques rapides et mesurables. Malgré les engagements internationaux, les promesses de détection et réparation des fuites, la production record d'énergie fossile maintient ses émissions à un niveau alarmant. L'agence insiste donc, sans action forte et immédiate sur le méthane des fossiles, il sera extrêmement difficile d'atteindre les objectifs de l'accord de Paris.
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2: Bonjour à tous, dans l'actualité cinéma du jour, on parle de la sortie du film Le Vertige dans les salles de cinéma à partir du 10 juin prochain. Nouvelle comédie à découvrir, signée Quentin Dupieux, avec notamment Jonathan Cohen, Alain Chabat et Anaïs Demoutier. Jacques se rend chez son ami Bruno pour lui annoncer une nouvelle importante. L'humanité tout entière vit dans une simulation. Le film Le Vertige, nouvelle comédie à découvrir au cinéma. Ça se passera à partir du 10 juin prochain. On se retrouve très vite avec d'autres films à découvrir.

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1: Il est 5h.
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2: Bon, les amis, votre météo locale sur le Rovaltin. Bah écoutez, pour ce vendredi 15, ouais, ça reste encore assez nuageux quand même. Hein. Ouais. Il y a des éclaircies, ouais, on les voit, mais on n'est pas à l'abri d'une averse, voire d'un orage, comme hier sur la vallée du Rhône, et puis ça s'est décalé sur le Vercors. Il y a du Mistral, 50 km/h en rafale, des températures au lever du jour de l'ordre de 8 degrés en vallée du Rhône, pas plus, et dans l'après-midi, on sera sur du 14 degrés. Ça sera la journée la plus fraîche. Hein. Ah oui, oui. Pour samedi, alors samedi ça se calme un peu quand même, ouais, samedi ça se calme un peu, on a encore quelques averses le matin, puis le soleil apparaît dans l'après-midi, température maximale 15 degrés, et puis pour le dimanche 17, les amis, bon écoutez, c'est un ciel peu nuageux, bah, c'est un beau dimanche, ouais, température maximale 20 degrés, et je vous en ai parlé hier, je vous ai employé le terme estival. Eh ben en fait, les amis, ouais, c'est confirmé. La semaine prochaine, ah ben, si je peux le dire, l'été va s'installer en douceur. Ah, c'est difficile à croire, hein, mais c'est ça. L'été va s'installer en douceur la semaine prochaine, puisque le temps va devenir sec, et surtout des températures qui vont s'élever, et le week-end prochain, on pourrait approcher la barre des 30 degrés sur le Rovaltin. Ça va monter crescendo, mais ça va vraiment bien monter, hein. Bon, ça sera pour la semaine prochaine. Donc, si vous aimez la fraîcheur, si vous aimez un petit peu ce temps, profitez-en vite parce que la semaine prochaine, l'été va commencer à s'installer tout doucettement sur le Rovaltin.
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3: Bonjour et bienvenue en ce 8 mai. Et aujourd'hui, nous fêtons les Jeanne ainsi que les Désirée et les Félicie. Quant à nos événements marquants, un 8 mai, en 1886, le pharmacien et chimiste américain John Stiles Pemberton d'Atlanta, en Géorgie, invente la boisson gazeuse la plus célèbre de tous les temps, le Coca-Cola. En 1998, création de la Ligue des droits de l'homme. En 1902, Saint-Pierre, ville la plus peuplée de la Martinique, est totalement détruite en quelques minutes par une violente éruption du volcan voisin, la montagne Pelée. Le nombre de victimes se situe entre 30 et 40 000. En 1945, le maréchal allemand Kettel signe l'acte définitif de capitulation de l'Allemagne au quartier général soviétique de Karlshorst. Ainsi prend fin la guerre meurtrière qui aura coûté la vie à des millions de militaires et de civils. 1953, le 8 mai devient férié. En 1978, Jacques Mesrine s'évade en compagnie d'un autre détenu de la prison de la Santé à Paris, vraisemblablement à l'aide de complices. En 1980, l'Organisation mondiale de la santé annonce que la variole, responsable naguère de centaines de milliers de morts par an à travers le monde, a été éliminée de la surface du globe. Ce bulletin de victoire fait suite à une campagne de vaccination de 12 ans, menée par une quarantaine de pays au coût de quelques 300 millions de dollars. En 1982, le pilote de Formule 1 Gilles Villeneuve trouve la mort dans un accident sur la piste du Zolder lors des essais officiels du Grand Prix de Belgique. En 1984, l'URSS annonce qu'elle ne participera pas aux Jeux Olympiques de Los Angeles. 13 pays du bloc communiste suivront cette décision. En 1988, réélection de François Mitterrand. En 1989, la navette spatiale américaine Atlantis atterrit sur la base aérienne d'Edwards en Californie à l'issue d'une mission quasi parfaite au cours de laquelle elle a largué dans l'espace la sonde vénusienne Magellan. Atlantis avait décollé le 4 mai, marquant un retour spectaculaire des États-Unis dans la course à l'exploration planétaire. C'est la première fois qu'une navette spatiale déploie une sonde interplanétaire. Jusque-là, la navette avait été utilisée uniquement pour des missions centrées sur la planète Terre. En 1991, des plongeurs localisent les 5 bombardiers Avenger de la marine américaine disparus mystérieusement en 1945 dans la zone connue sous le nom de Triangle des Bermudes. Le directeur général de Scientific Search Project de New York précise que le navire d'exploration Deep Sea a détecté la présence des appareils alors qu'il cherchait un galion espagnol. Et enfin, en 2002, à Karachi, au Pakistan, un attentat à suicide fait 14 morts, dont 11 Français. Une voiture piégée a explosé en percutant le bus de ramassage du personnel français de la direction des constructions navales qui supervisait la construction d'un sous-marin acheté par le Pakistan. Excellente journée à vous.
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1: Ce 23 mai à Montélier, ce sera les 40 ans de la CRIRAD avec conférences, spectacles, concerts et animations. Depuis 40 ans, la CRIRAD fait la lumière sur la radioactivité. Conférences, théâtre d'impro, concerts, stands, animations, buvettes et food truck. Rejoignez-les pour partager ce moment de mémoire, d'échange et de fête. Ça se passera à la salle Marcel Pagnol à Montélier pour un événement mêlant expertise indépendante, conférences, discussions et animations artistiques. Et pour rappel, la CRIRAD a été fondée en mai 1986 suite à l'accident nucléaire de Tchernobyl en Ukraine. L'association revient sur ses 4 décennies d'engagement citoyen et scientifique autour des risques liés à la radioactivité. Un événement scientifique et festif pour tous et toutes. Ce 23 mai, c'est à partir de 9h à la salle Marcel Pagnol à Montélier. Plus d'infos sur CRIRAD, CRIRAD.org. C'est 15 et 16 mai à Bourg-les-Valence. Un One Woman Show avec Caro dans Nos Limites. Oubliez tout et laissez-vous transporter dans l'univers décalé de Caro. Entre personnages délirants et punchlines affûtés, un One Woman détonnant pour une heure de rire avec un humour grinçant et piquant. C'est avant tout une plume acérée, des textes percutants mêlant désinvolture et expérience de vie quotidienne et surtout une autodérision à toute épreuve. On parle de la vie, de la charge mentale, de l'identité féminine, tout ça avec dérision pour se moquer un peu et déculpabiliser beaucoup avec ces personnages délirants, drôles et touchants. Oubliez tout et laissez-vous transporter hors de votre quotidien pour une heure de rire. C'est 15 et 16 mai, les deux soirs 20h30, au Café Théâtre du Quai Tanaron, au 11 Quai Tanaron à Bourg-les-Valence. Info et résa sur appartcafé.fr. Ce 15 mai, à Valence, le Stade Pompidou accueillera le 15e match de la saison entre les équipes de Valence et Provence. Les deux clubs, avec leur histoire et leur passion respectives, se préparent à offrir un spectacle plein d'énergie et de suspense. Ce 15 mai, c'est à 19h30, au Stade Pompidou, avenue de Romans, à Valence. Info et résa, vrd.fr. Concert rap ce 21 mai, c'est à Romans avec Le Cef et Seto. 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Un moment incontournable pour découvrir la scène rap locale dans toute sa splendeur. Ne manquez pas cette mise en bouche avant le grand événement ce 21 mai, c'est à 19h à la Cité de la Musique, au 3 Quai Sainte-Claire, à Romans-sur-Isère. 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
1: Et voici l'horoscope de ce vendredi, nous sommes le 15 mai, nous fêtons les Denises, les Béliers. Un nouveau cap, une équipe motivée ou des méthodes innovantes, vous pourriez être à un tournant de votre carrière. Taureau, des rentrées d'argent, des avantages sont possibles. Les Gémeaux, privilégiez les relations amicales. Cancer, les résultats de vos efforts sont payants. Les Lions, c'est le bon moment pour réfléchir à la manière dont vous pourriez améliorer votre vie professionnelle. Vierge, vous ne donnerez pas la priorité à votre cœur. Balance, financièrement, vous êtes véritablement à l'aise. Les Scorpions, attention pour les natifs en couple à ne pas dépasser les bornes. Sagittaire, charmante journée en perspective. Capricorne, veillez à respecter votre budget. Les Verseaux, vous avez des envies de contact, d'échange, quitte à délaisser quelque temps votre moitié. Enfin, les Poissons, vous pourriez tomber dans une petite déprime que seule une bonne sortie entre amis parviendra à effacer. Bonne journée et à demain.

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0: Ah, les amis, soyez les bienvenus sur Radio Zigzag. Radio Zigzag, votre radio locale dans le Rhône-Alpin. 102 FM, c'est la vallée du Rhône. Et 102.4 FM, le bassin romanais. Dernière émission de la semaine. Aujourd'hui, nous sommes vendredi. Et c'est le 15 mai. Alors, vous êtes peut-être en plein milieu de votre viaduc XXL. Oui, parce qu'il est long celui-là quand même. Hein. Et puis sinon, si vous êtes au boulot, si vous y allez, bah écoutez, excellente journée, bon courage. Et s'il y a possibilité de mettre Radio Zigzag sur votre lieu de travail, n'hésitez pas. Une de nos deux fréquences, 102 tout rond ou 102.4 FM. Christophe à la maison avec la rédaction. On est là et on vous accompagne jusqu'à 9h pour notre petit café à la bonne franquette en toute simplicité. Et ça, j'insiste bien. Bon, il y a les cadeaux à gagner. Vous le savez, le mot mystère, c'est le mot slam. N'hésitez pas à aller faire un tour sur radiozigzag.com dans la rubrique jeu. On parlera également de différentes petites choses qui se passent dans le coin, hein. Mais ça, c'est notre but. 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Et puis, on écoutera un coup de cœur, les amis, aujourd'hui. Ah, bah, si vous aimez la bonne et la vraie musique faite avec de véritables instruments, eh ben, vous allez être servi. On va se mettre un petit Al Stewart. Oh, purée que ça fait du bien, ça. Non, mais je peux vous le dire. Ça fait un bien fou. En plus, une version d'un de ces titre qui a bien marché en 1976, petite version un peu plus longue où il y a plus de musique, plus de... Enfin, vous allez voir. Enfin, c'est magique, quoi. Enfin, ça va faire du bien. Ouais, ça sera 8h moins 25, 8h moins 20 comme d'habitude. En attendant, moi, ce que je peux vous proposer... Oui, déjà un café, bon ça évidemment. Hein. Sinon, la météo locale, elle arrive, l'horoscope avec Thibaut, un poil de musique et on se retrouve à 6h30, mais voici tout de suite voilà la rédaction. Alors j'allais pas dire ceux qui pètent l'ambiance, parce que c'est pas de leur faute. Ben non, ils relatent les informations. Mais bon, l'actualité en ce moment... Ah, oui, mais je sais. Et parfois un petit peu indigeste, quand même. Ouais. Bon, mais je sais, la rédaction, c'est pas vous qui choisissez, c'est très bien. Ouais, sinon, vous aurez des goûts de shot, hein, quand même. Hein. Bon, allez, on y va. Voici la rédac. Il est 6h du matin. Bienvenue sur Radio Zigzag. Bonjour.
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2: Il est 6h.
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3: Bonjour à tous. À la une de l'actualité, un adolescent d'une quinzaine d'années a été tué par balle hier soir dans le quartier de Port-Boyer à Nantes. Deux autres mineurs ont également été blessés. Le pronostic vital est engagé pour celui de 13 ans. Un lien possible avec le narcotrafic est évoqué. Le ministre de l'Intérieur, Laurent Nunez, doit se rendre sur place ce matin. Du vent sur tout le pays aujourd'hui. Prudence notamment près des côtes. Hier, deux personnes sont mortes noyées lors d'une séance de longe côte au Conquet dans le Finistère. 8 marcheurs aquatiques participaient à la sortie dans une mer à 13 degrés avec de fortes vagues et des rafales de vent. Deux autres femmes ont été hospitalisées en urgence absolue à Brest. Une rave party illégale en Lozère à Saint-Privat-du-Faux. 1500 personnes y participent. Une centaine de gendarmes sont sur place pour sécuriser la zone et arrêter le rassemblement. Les agriculteurs ont installé des barrages. Et en football, 26 joueurs retenus en équipe de France. Didier Deschamps a dévoilé hier sa liste pour la Coupe du Monde dans un mois aux États-Unis, au Canada et au Mexique. Le gardien Robin Risser, le défenseur Max Lacroix et l'attaquant Jean-Philippe Mateta font partie des surprises. Eduardo Camavinga n'a pas été retenu, tout comme Randal Kolo Muani. Voilà pour l'essentiel de l'actualité. Belle journée à tous.
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1: Bon, les amis, votre météo locale sur le Rovaltin. Bah écoutez, pour ce vendredi 15, ouais, ça reste encore assez nuageux quand même. Hein. Ouais, il y a des éclaircies, ouais, on les voit, mais on n'est pas à l'abri d'une averse, voire d'un orage, comme hier sur la vallée du Rhône, et puis ça s'est décalé sur le Vercors. Il y a du Mistral, 50 km/h en rafale, des températures au lever du jour de l'ordre de 8 degrés en vallée du Rhône, pas plus, et dans l'après-midi, on sera sur du 14 degrés, ça sera la journée la plus fraîche. Hein. Ah oui, oui. Pour samedi, alors samedi, ça se calme un peu quand même, ouais. Samedi, ça se calme un peu, on a encore quelques averses le matin, puis le soleil apparaît dans l'après-midi, température maximale 15 degrés. Et puis pour le dimanche 17, les amis, bon écoutez, c'est un ciel peu nuageux. Bah, c'est un beau dimanche, ouais. Température maximale 20 degrés. Et je vous en ai parlé hier, je vous ai employé le terme « estival ». Eh ben en fait, les amis, ouais, c'est confirmé. La semaine prochaine, ah ben, si je peux le dire, l'été va s'installer en douceur. Ah, c'est difficile à croire, hein, mais c'est ça. L'été va s'installer en douceur la semaine prochaine, puisque le temps va devenir sec, et surtout des températures qui vont s'élever, et le week-end prochain, on pourrait approcher la barre des 30 degrés sur le Rovaltin. Ça va monter crescendo, mais ça va vraiment bien monter, hein. Bon, ça sera pour la semaine prochaine. Donc, si vous aimez la fraîcheur, si vous aimez un petit peu ce temps, bah, profitez-en vite parce que la semaine prochaine, eh oui, l'été va commencer à s'installer tout doucettement sur le Rovaltin.
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1: Et voici l'horoscope de ce vendredi, nous sommes le 15 mai, nous fêtons les Denises, les Béliers. Un nouveau cap, une équipe motivée ou des méthodes innovantes, vous pourriez être à un tournant de votre carrière. Taureau, des rentrées d'argent, des avantages sont possibles. Les Gémeaux, privilégiez les relations amicales. Cancer, les résultats de vos efforts sont payants. Les Lions, c'est le bon moment pour réfléchir à la manière dont vous pourriez améliorer votre vie professionnelle. Vierge, vous ne donnerez pas la priorité à votre cœur. Balance, financièrement, vous êtes véritablement à l'aise. Les Scorpions, attention pour les natifs en couple à ne pas dépasser les bornes. Sagittaire, charmante journée en perspective. Capricorne, veillez à respecter votre budget. Les Verseaux, vous avez des envies de contact, d'échange, quitte à délaisser quelque temps votre moitié. Enfin les Poissons, vous pourriez tomber dans une petite déprime que seule une bonne sortie entre amis parviendra à effacer. Bonne journée et à demain.
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1: Bon, côté météo aujourd'hui, ouais, c'est pas folichon quand même, hein. Sur le Rovaltin, c'est pas folichon. Non, mais enfin, les amis. Ok, c'est mal tombé. Ouais, je suis d'accord. Mais ça devrait s'arranger la semaine prochaine. Ben oui, l'été va bien arriver à un moment ou à un autre, hein. Voilà, de quoi? Non, on va, non, les gros mots comme canicule, tout ça, vous les gardez. Ça, vous savez, j'en suis allergique de ces mots-là. Voilà. Mais bon, l'été va bien arriver. Et peut-être que la semaine prochaine, voilà, ben, je vous en dis pas plus. Faudra revenir nous voir côté météo. 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Voilà, bon, dans tous les cas, vous profitez de votre petit viaduc, enfin petit, on peut ça petit quand même, votre viaduc XXL. Ouais, hein? Pourquoi XXL? C'est vrai qu'on aurait pu dire viaduc XL, mais nous les anciens, vous les anciens, quand on parle de XXL, hein, eh ben oui, ben évidemment, on pense à XXL, une certaine chaîne de télévision. On est tous les mêmes quand même. On est des chiens, c'est incroyable cette affaire-là. Ben oui, je sais. Bon, alors, parce que je rigole parce qu'en fait, il y a un membre de la rédaction là qui a... T'as combien? 23 ans. Ouais, et ça te dirait XXL. Ouais. Ben nous, les anciens, ça nous dit quelque chose. Hein. Bon, voilà. Allez. Sans déconner. L'éphéméride, c'est dans un instant, un petit peu de musique. On se retrouve à 6h58, mais voici tout de suite justement la rédaction avec un rappel de l'actualité.
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2: Bonjour à tous. À la une de l'actualité, un adolescent d'une quinzaine d'années a été tué par balle hier soir dans le quartier de Port-Boyer à Nantes. Deux autres mineurs ont également été blessés. Le pronostic vital est engagé pour celui de 13 ans. Un lien possible avec le narcotrafic est évoqué. Le ministre de l'Intérieur, Laurent Nunez, doit se rendre sur place ce matin. Du vent sur tout le pays aujourd'hui. Prudence notamment près des côtes. Hier, deux personnes sont mortes noyées lors d'une séance de longe côte au Conquet dans le Finistère. 8 marcheurs aquatiques participaient à la sortie. Dans une mer à 13 degrés avec de fortes vagues et des rafales de vent. Deux autres femmes ont été hospitalisées en urgence absolue à Brest. Une rave party illégale en Lozère à Saint-Privat-du-Faux. 1500 personnes y participent. Une centaine de gendarmes sont sur place pour sécuriser la zone et arrêter le rassemblement. Les agriculteurs ont installé des barrages. Les huiles, les tisanes et les bonbons au CBD sont interdits en France à partir d'aujourd'hui. Les produits alimentaires contenant du cannabidiol ne peuvent plus être vendus. La Direction Générale de l'Alimentation applique une réglementation européenne sur les nouveaux aliments. Le CBD à fumer ou en liquide pour cigarettes électroniques reste autorisé. Les professionnels dénoncent une décision incompréhensible. C'est le cas d'Alicia qui vend ses produits dans une boutique.
3: Mes gummies, mes infusions, donc là pour les produits qui me restent, oui ça va être une perte. Et c'est dommage de nous interdire ça quoi. C'est inutile, ça n'a aucun sens. Autant nous interdire de vendre du CBD dans la globalité, ça n'a pas de sens d'interdire uniquement l'alimentaire. C'est nous embêter sur des petites choses, mais on va essayer en fait de contourner ça différemment. On va proposer d'autres bonbons là où il y aura pas la mention CBD, il y aura la mention chanvre, et puis comme ça tout le monde sera content. On va respecter la loi, hein, mais on va essayer de contourner pour qu'on puisse revenir sur des gummies CBD. Tout sera dans la légalité, ce sera pas de l'illégal.
2: Des propos recueillis par Méline Desbac et la filière redoute un coup dur pour les producteurs de chanvre et les boutiques spécialisées. On termine par du sport et du football. 26 joueurs retenus en équipe de France. Didier Deschamps a dévoilé hier soir sa liste pour la Coupe du Monde dans un mois au Canada, aux États-Unis et au Mexique. Le gardien Robin Risser, le défenseur Maxence Lacroix et l'attaquant Jean-Philippe Mateta font partie des surprises. Eduardo Camavinga n'a pas été retenu, tout comme Randal Kolo Muani. Et les Bleus donc commenceront leur mondial dans un mois, le 16 juin prochain face au Sénégal. Voilà pour l'essentiel de l'actualité. Belle journée à tous.
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0: vient du trop monter avec les plus hautes ambitions, il peut l'emporter. Suivi du 6, Odana Virtut, incontournable sur le parcours du jour, sa place est sur le podium. Le 9, Max Dokain, que l'on ne présente plus à ce niveau de compétition. 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Et enfin le 10, jamais prise en note lors de sa dernière prestation, il complétera notre sélection. Une sélection que vous pouvez retrouver sur ma chaîne YouTube Tom Kazak, les pronostics hippiques avec mes dernières minutes. Donc notre choix aujourd'hui, premier le 8, Cameron. Second le 6, Odana Virtut. Troisième le 9, Max Dokain. Quatrième le 7, Hashtag Simony. Cinquième le 10, jamais. Le second choix le 11, le 14 et le 13. Et à vous la fortune! 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
2: Bonjour et bienvenue en ce 8 mai, et aujourd'hui nous fêtons les Jeanne ainsi que les Désirée et les Félicie. Quant à nos événements marquants, un 8 mai, en 1886, le pharmacien et chimiste américain John Stiles Pemberton d'Atlanta, en Géorgie, invente la boisson gazeuse la plus célèbre de tous les temps, le Coca-Cola. En 1998, création de la Ligue des droits de l'homme. En 1902, Saint-Pierre, ville la plus peuplée de la Martinique, est totalement détruite en quelques minutes par une violente éruption du volcan voisin, la montagne Pelée. Le nombre de victimes se situe entre 30 et 40 000. En 1945, le maréchal allemand Kettel signe l'acte définitif de capitulation de l'Allemagne au quartier général soviétique de Karlshorst. Ainsi prend fin la guerre meurtrière qui aura coûté la vie à des millions de militaires et de civils. 1953, le 8 mai devient férié. En 1978, Jacques Mesrine s'évade en compagnie d'un autre détenu de la prison de la Santé à Paris, vraisemblablement à l'aide de complices. En 1980, l'Organisation mondiale de la santé annonce que la variole, responsable naguère de centaines de milliers de morts par an à travers le monde, a été éliminée de la surface du globe. Ce bulletin de victoire fait suite à une campagne de vaccination de 12 ans, menée par une quarantaine de pays au coût de quelques 300 millions de dollars. En 1982, le pilote de Formule 1 Gilles Villeneuve trouve la mort dans un accident sur la piste du Zolder lors des essais officiels du Grand Prix de Belgique. En 1984, l'URSS annonce qu'elle ne participera pas aux Jeux Olympiques de Los Angeles. 13 pays du bloc communiste suivront cette décision. En 1988, réélection de François Mitterrand. En 1989, la navette spatiale américaine Atlantis atterrit sur la base aérienne d'Edwards, en Californie, à l'issue d'une mission quasi parfaite au cours de laquelle elle a largué dans l'espace la sonde vénusienne Magellan. Atlantis avait décollé le 4 mai, marquant un retour spectaculaire des États-Unis dans la course à l'exploration planétaire. C'est la première fois qu'une navette spatiale déploie une sonde interplanétaire. Jusque-là, la navette avait été utilisée uniquement pour des missions centrées sur la planète Terre. En 1991, des plongeurs localisent les 5 bombardiers Avenger de la marine américaine disparus mystérieusement en 1945 dans la zone connue sous le nom de Triangle des Bermudes. Le directeur général de Scientific Search Project de New York précise que le navire d'exploration Deep Sea a détecté la présence des appareils alors qu'il cherchait un galion espagnol. Et enfin, en 2002, à Karachi, au Pakistan, un attentat à suicide fait 14 morts, dont 11 Français. Une voiture piégée a explosé en percutant le bus de ramassage du personnel français de la direction des constructions navales qui supervisait la construction d'un sous-marin acheté par le Pakistan. Excellente journée à vous.
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1: Concert ce 15 mai à Porte-les-Valence avec Balaké Sissoko et Pierce Facchini. 20 ans après leur première note échangée, le maître malien de la cora, Balaké Sissoko et le poète anglo-italien Pierce Facchini unissent à nouveau leurs talents sur scène. Deux décennies d'amitié musicale et les voici aujourd'hui à la croisée du blues africain, des traditions mandingues et des chansons aux sonorités folk britanniques et méditerranéennes. Ce 15 mai, à 20h, au Magic Mirror, parc Léo Lagrange, à Porte-les-Valence. Plus d'infos, train-théâtre.fr. Une visite guidée ce 23 mai, c'est un roman avec la balade au fil de l'eau et le canal de la Martinette, et c'est dans le cadre de la fête de la nature. La Martinette est un canal millénaire creusé par les bénédictins, fondateurs de l'abbaye de Saint-Barnard. Venant des marais de Perrin, elle traverse le roman et se jette dans l'Isère au quartier de la Prelle. Cœur industriel ancestral de la ville, le canal perd ce rôle au 19e siècle. Aujourd'hui, une promenade le long de ses rives permet d'admirer Iris, Consoude, Triton, Sansu ou encore Libellule. Une visite conçue et proposée par l'association de sauvegarde du patrimoine romanais Péageois. C'est sans réservation préalable pour ce 23 mai. Le rendez-vous est fixé à 14h30, Côte des Chapeliers, à Romans-sur-Isère. Et pour en savoir plus, romans-patrimoine.fr.
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1: 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Bienvenue à la maison, c'est le café, ce fameux café que vous retrouvez du lundi au vendredi entre 5h58 et 9h du matin. Et je vous rappelle ce fameux café qui a débuté un certain mardi 20 mai 2014. Et ce 20 mai 2026, cette année, c'est un mercredi et c'est mercredi prochain. Donc, petite info, passez nous voir mercredi prochain, parce qu'en fait, vous allez avoir une émission exceptionnelle. Déjà, plein de cadeaux à gagner, ça, c'est... Ah oui, mais ça c'est sûr, hein. Il y aura plein de cadeaux à gagner. Mais surtout, et pour la première fois, je n'aurai pas la maîtrise de mon émission. En fait, la météo, ouais, je vais m'en occuper, mais l'animation, comme je suis en train de la faire actuellement, bah, ce n'est pas moi qui vais la faire. Alors, qui va animer le Zigzag Café de mercredi prochain? J'en sais rien. Quel sera le contenu? J'en sais rien. En fait, je sais absolument rien. On m'a juste dit, mercredi prochain, pour le Zigzag Café du 20 mai, tu t'occupes de la météo, et le reste, tu t'en occupes pas. Alors, j'ai quand même posé la question, j'ai dit, mais l'animation, t'inquiète, t'occupes. Bah écoute, voilà. Donc, mercredi prochain, c'est la surprise. Moi également, hein, ça je vous le dis tout de suite. Voilà, c'est noté, c'est mercredi prochain sur Radio Zigzag, aux mêmes heures, hein, 5h58, 9h du matin. Bon, la suite, eh ben, l'actu sport dans un instant, la météo locale, l'horoscope avec Thibaut et les collectes de sang avec Roland. En attendant, un petit rappel de l'actualité, voici tout de suite la rédaction. Merci d'être avec nous, Zigzag 102.4 FM, il est 7h du matin. Hein? Oui, puis un petit rappel du coup de cœur à 8h-20, faudra rester là parce que ça sera de la vraie musique, comme on l'aime, quoi.
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2: Il est 7h.
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3: Bonjour à tous. À la une de l'actualité, un adolescent d'une quinzaine d'années a été tué par balle hier soir dans le quartier de Port-Boyer à Nantes. Deux autres mineurs ont également été blessés. Le pronostic vital est engagé pour celui de 13 ans. Un lien possible avec le narcotrafic est évoqué. Le ministre de l'Intérieur, Laurent Nunez, doit se rendre sur place ce matin. Du vent sur tout le pays aujourd'hui. Prudence notamment près des côtes. Hier, deux personnes sont mortes noyées lors d'une séance de longe côte au Conquet dans le Finistère. 8 marcheurs aquatiques participaient à la sortie dans une mer à 13 degrés avec de fortes vagues et des rafales de vent. Deux autres femmes ont été hospitalisées en urgence absolue à Brest. Une rave party illégale en Lozère à Saint-Privat-du-Faux. 1500 personnes y participent. Une centaine de gendarmes sont sur place pour sécuriser la zone et arrêter le rassemblement. Les agriculteurs ont installé des barrages. Et en football, 26 joueurs retenus en équipe de France. Didier Deschamps a dévoilé hier sa liste pour la Coupe du Monde dans un mois aux États-Unis, au Canada et au Mexique. Le gardien Robin Risser, le défenseur Max Sans Lacroix et l'attaquant Jean-Philippe Mateta font partie des surprises. Eduardo Camavinga n'a pas été retenu, tout comme Randal Kolo Muani. Voilà pour l'essentiel de l'actualité. Belle journée à tous.
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3: Il se jette dans le grand bain. Paul Sexas, le prodige français du cyclisme, va participer à son premier Tour de France cet été à seulement 19 ans. Ça sera le plus jeune coureur du Tour depuis 89 ans, soit quasiment un siècle. Et le Lyonnais a officialisé la nouvelle à sa manière dans une vidéo où il est chez ses grands-parents avec eux autour d'une table. Écoutez.
4: Je suis quand même venu pour vous annoncer quelque chose de particulier. C'est que en juillet prochain, j'aurai quand même une course.
5: Ah bon?
4: Ouais.
5: C'est-à-dire, laisse-nous deviner.
4: Devine.
5: Tour de France.
4: Ouais.
6: Ah, ben là,
5: ça y est, c'est décidé,
6: tu sais,
5: c'est
6: ben, t'as pensé à moi, parce que moi, à mon âge, 85, les années maintenant, ben, je suis là, bon, je fais.
3: Et Paul Seixas va traverser la Haute-Savoie, le département où vivent donc ses grands-parents. Le peloton y passera lors de la dernière semaine de course entre le 20 et le 26 juillet. Le coureur français participe aussi à son premier grand tour, sa première course sur 3 semaines. Il va pouvoir se mesurer un peu plus à la légende de son sport, Tadej Pogacar. Ils se sont déjà livrés quelques duels lors des classiques ce printemps et l'été s'annonce tout aussi passionnant. Rendez-vous sur la ligne de départ le 4 juillet prochain à Barcelone.
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2: Bon, les amis, votre météo locale sur le Rovaltin. Bah écoutez, pour ce vendredi 15, ouais, ça reste encore assez nuageux quand même. Hein. Ouais. Il y a des éclaircies, ouais, on les voit, mais on n'est pas à l'abri d'une averse, voire d'un orage, comme hier sur la vallée du Rhône, et puis ça s'est décalé sur le Vercors. Il y a du Mistral, 50 km/h en rafale. Des températures au lever du jour de l'ordre de 8 degrés en vallée du Rhône, pas plus. Et dans l'après-midi, on sera sur du 14 degrés. Ça sera la journée la plus fraîche. Hein. Ah oui, oui, oui, oui. Pour samedi, alors samedi, ça se calme un peu quand même. Ouais, samedi, ça se calme un peu. On a encore quelques averses le matin, puis le soleil apparaît dans l'après-midi. Température maximale 15 degrés. Et puis pour le dimanche 17, les amis, bon écoutez, c'est un ciel peu nuageux. Bah, c'est un beau dimanche. Ouais. Température maximale 20 degrés. Et je vous en ai parlé hier, je vous ai employé le terme estival. Eh ben, en fait, les amis, ouais, c'est confirmé. La semaine prochaine, ah ben, si je peux le dire, l'été va s'installer en douceur. Ah, c'est difficile à croire, hein, mais c'est ça. L'été va s'installer en douceur la semaine prochaine, puisque le temps va devenir sec, et surtout des températures qui vont s'élever, et le week-end prochain, on pourrait approcher la barre des 30 degrés sur le Rovaltin. Ça va monter crescendo, mais ça va vraiment bien monter, hein. Bon, ça sera pour la semaine prochaine. Donc, si vous aimez la fraîcheur, si vous aimez un petit peu ce temps, bah, profitez-en vite parce que la semaine prochaine, l'été va commencer à s'installer tout doucettement sur le Rovaltin.

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3: Et voici l'horoscope de ce vendredi. Nous sommes le 15 mai, nous fêtons les Denises, les Béliers. Un nouveau cap, une équipe motivée ou des méthodes innovantes, vous pourriez être à un tournant de votre carrière. Taureau, des rentrées d'argent, des avantages sont possibles. Les Gémeaux, privilégiez les relations amicales. Cancer, les résultats de vos efforts sont payants. Les Lions, c'est le bon moment pour réfléchir à la manière dont vous pourriez améliorer votre vie professionnelle. Vierge, vous ne donnerez pas la priorité à votre cœur. Balance, financièrement, vous êtes véritablement à l'aise. Les Scorpions, attention pour les natifs en couple à ne pas dépasser les bornes. Sagittaire, charmante journée en perspective. Capricorne, veillez à respecter votre budget. Les Verseaux, vous avez des envies de contact, d'échange, quitte à délaisser quelque temps votre moitié. Enfin les Poissons, vous pourriez tomber dans une petite déprime que seule une bonne sortie entre amis parviendra à effacer. Bonne journée et à demain.
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1: Le coup de cœur, il arrive dans un instant. Et si vous aimez la vraie musique faite avec de véritables instruments, une bonne petite basse, une bonne petite guitare sèche, oh purée, vous restez là. C'est un conseil d'ami que je vous donne. Voilà, c'est dans quelques minutes. En attendant, on va faire un petit rappel de l'actualité. Avec de quoi ? C'est quoi ça ? Ah, c'est pour les aigreurs d'estomac ? Oui, bah oui, étant donné que l'actualité, elle devient, ça fait un petit moment quand même qu'elle est sacrément indigeste hein, en ce moment. Mais plus, je trouve en ce moment, de plus en plus. Hein. Bah, comme je le disais à chaque fois, les amis, c'est qu'on s'habitue aux mauvaises nouvelles. Ouais, mais ça, c'est pas bon, quoi. Bah non, c'est pour ça, les amis. Mais voilà, de quoi la rédac ? Oui, bah allez, on y va, les infos. Bonjour les amis, c'est Zigzag.
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2: Bonjour à tous. À la une de l'actualité, un adolescent d'une quinzaine d'années a été tué par balle hier soir dans le quartier de Port-Boyer à Nantes. Deux autres mineurs ont également été blessés. Le pronostic vital est engagé pour celui de 13 ans. Un lien possible avec le narcotrafic est évoqué. Le ministre de l'Intérieur, Laurent Nunez, doit se rendre sur place ce matin. Du vent sur tout le pays aujourd'hui. Prudence notamment près des côtes. Hier, deux personnes sont mortes noyées lors d'une séance de longe côte au Conquet dans le Finistère. 8 marcheurs aquatiques participaient à la sortie. Dans une mer à 13 degrés avec de fortes vagues et des rafales de vent. Deux autres femmes ont été hospitalisées en urgence absolue à Brest. Une rave party illégale en Lozère à Saint-Privat-du-Faux. 1500 personnes y participent. Une centaine de gendarmes sont sur place pour sécuriser la zone et arrêter le rassemblement. Les agriculteurs ont installé des barrages. Les huiles, les tisanes et les bonbons au CBD sont interdits en France à partir d'aujourd'hui. Les produits alimentaires contenant du cannabidiol ne peuvent plus être vendus. La Direction Générale de l'Alimentation applique une réglementation européenne sur les nouveaux aliments. Le CBD à fumer ou en liquide pour cigarettes électroniques reste autorisé. Les professionnels dénoncent une décision incompréhensible. C'est le cas d'Alicia qui vend ses produits dans une boutique.
3: Mes gummies, mes infusions, donc là pour les produits qui me restent, oui ça va être une perte. Et c'est dommage de nous interdire ça quoi. C'est inutile, ça n'a aucun sens. Autant nous interdire de vendre du CBD dans la globalité, ça n'a pas de sens d'interdire uniquement l'alimentaire. C'est nous embêter sur des petites choses, mais on va essayer en fait de contourner ça différemment. On va proposer d'autres bonbons là où il y aura pas la mention CBD, il y aura la mention chanvre, et puis comme ça tout le monde sera content. On va respecter la loi, hein, mais on va essayer de contourner pour qu'on puisse revenir sur des gummies CBD. Tout sera dans la légalité, ce sera pas de l'illégal.
2: Des propos recueillis par Méline Desbac et la filière redoute un coup dur pour les producteurs de chanvre et les boutiques spécialisées. On termine par du sport et du football. 26 joueurs retenus en équipe de France. Didier Deschamps a dévoilé hier soir sa liste pour la Coupe du Monde dans un mois au Canada, aux États-Unis et au Mexique. Le gardien Robin Risser, le défenseur Maxence Lacroix et l'attaquant Jean-Philippe Mateta font partie des surprises. Eduardo Camavinga n'a pas été retenu, tout comme Randal Kolo Muani. Et les Bleus donc commenceront leur mondial dans un mois, le 16 juin prochain, face au Sénégal. Voilà pour l'essentiel de l'actualité. Belle journée à tous.
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5: Bonjour, c'est l'actu du vendredi. La rencontre entre Xi Jinping et Donald Trump, vue par le commandant Stallone, qui est notre premier invité.
6: Ni hao, les petits français.
5: Commandant. Apparemment, vous avez eu le temps d'apprendre quelques mots chinois. Mais qu'en est-il des discussions entre votre président et le président chinois?
6: Cordial. Avec Xi Jinping, Donald a joué au ping-pong.
5: Ah oui, très intéressant, oui, mais on aimerait en savoir un peu plus.
6: Ok. Alors c'est Donald qui a gagné.
5: Oui, très bonne nouvelle, mais à part le ping-pong, est-ce qu'ils ont parlé d'autres événements?
6: Un Américain qui bat un Chinois au ping-pong, en plus chez lui, si c'est pas un événement, je sais pas ce qu'il vous faut. Qui plus est, quand c'est notre Donald qui gagne. Je peux vous dire qu'après la partie, Xi Jinping, il riait jaune.
5: Et donc sur la scène internationale, tout va bien, on est rassuré.
6: Je peux vous dire que Donald, il a la pêche. Du coup, il veut même rencontrer le président iranien.
5: Voilà, ça c'est un scoop. Ils vont enfin se mettre autour de la table et discuter d'un plan de paix.
6: Non, pas du tout. Ils vont jouer au ping-pong. Et celui qui gagne, il ouvre le détroit d'Hormuz.
5: Ah, si tous les conflits pouvaient se régler avec une petite balle. On enchaîne avec ce paquebot de croisière confiné à Bordeaux en raison d'une épidémie de gastro.
7: Au secours, je veux sortir, libérez-moi, help me, help me.
5: Mais qu'est-ce qui t'arrive, Émile? Et t'es où, là?
7: Ah, Fernand, enfin, je suis enfermé à bord du bateau là où il y a eu la gastro. C'est terrible, Fernand. Les passagers tombent comme des mouches. C'est les mouches qui tombent à cause des passagers. C'est un carnage. Allô, help me. Allô, Houston. On a un problème.
5: Voilà, tiens bon, Émile, tiens bon. Mais le paquebot, il est reparti de Bordeaux, non?
7: Ouais, c'est ça, ouais. On est reparti en galère. Par exemple, au programme du jour, on longe les côtes espagnoles, sangria à volonté. Ensuite, on file vers les Caraïbes pour 15 jours de quarantaine à Martinique, dans un hôtel 5 étoiles, rhum à volonté et zouk toute la journée. C'est horrible, Fernand. Moi, je sais pas si dans ces conditions, je vais tenir longtemps.
5: Ah oui, c'est un cauchemar. Je me mets à ta place, Émile.
7: Ah non, surtout pas. Non. Tu tiendrais pas, Fernand. Je veux partir seul. Je te lègue ma femme, ma bagnole et ma cave.
5: Ta cave? Ah, avec les 200 bouteilles?
7: 199. J'en ai bu une avant de partir. Et serre-toi, fais-en bon usage et pense à moi.
5: T'inquiète, Émile, je vais en prendre soin. Et courage à toi dans cette terrible épreuve. On est tous avec toi. Hein. Et à la tienne. Ou plutôt, à la diète. Merci les amis. Et sur le front de l'antivirus, bonne nouvelle, car tous les cas contacts français ont été testés négatifs.
8: Alors ça, c'est étonnant, parce que moi, quand je suis testée négative, je deviens positive. En vrai, hein.
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3: Alors le coup de cœur du jour, les amis, c'est le top. C'est le top. On retourne dans les 70s, dans les années 70. Et à l'époque, il y avait un certain monsieur Al Stewart. Al Stewart qui a sorti un tube énorme qu'on a tous au moins entendu une fois. C'est le Year of the Cat, qu'on écoutera très prochainement. Je préfère vous le dire tout de suite. Voilà. Et puis Al Stewart, il a une voix charismatique, mais surtout, ses morceaux, ses chansons, sont vraiment, j'allais dire, d'une pureté. La musique, elle est belle. La musique, elle n'agresse pas. La musique, elle se laisse écouter. Et les morceaux pourraient durer 15, 20, 30 minutes qu'on n'en aurait pas marre. Là, je vais vous diffuser un titre d'Al Stewart qui normalement dure 2 minutes 45. Mais j'ai retrouvé la version maxi 45 tours que j'avais chez moi, qui dure 6 minutes 50. Donc là, on a gagné carrément plus du double du morceau. Mais c'est beaucoup en musique. Et là, vous allez vraiment apprécier le confort musical, les amis, de ce titre. Voici Al Stewart, On the Border. Ça date de 1976 exactement. Et donc, c'est en version maxi 45 tours. Faites-vous plaisir.

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1: Et voici l'horoscope de ce vendredi, nous sommes le 15 mai, nous fêtons les Denises, les Béliers. Un nouveau cap, une équipe motivée ou des méthodes innovantes, vous pourriez être à un tournant de votre carrière. Taureau, des rentrées d'argent, des avantages sont possibles. Les Gémeaux, privilégiez les relations amicales. Cancer, les résultats de vos efforts sont payants. Les Lions, c'est le bon moment pour réfléchir à la manière dont vous pourriez améliorer votre vie professionnelle. Vierge, vous ne donnerez pas la priorité à votre cœur. Balance, financièrement, vous êtes véritablement à l'aise. Les Scorpions, attention pour les natifs en couple à ne pas dépasser les bornes. Sagittaire, charmante journée en perspective. Capricorne, veillez à respecter votre budget. Les Verseaux, vous avez des envies de contact, d'échange, quitte à délaisser quelque temps votre moitié. Enfin les Poissons, vous pourriez tomber dans une petite déprime que seule une bonne sortie entre amis parviendra à effacer. Bonne journée et à demain.
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3: Il est 8h.
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4: Bonjour à tous. À la une de l'actualité, un adolescent d'une quinzaine d'années a été tué par balle hier soir dans le quartier de Port-Boyer à Nantes. Deux autres mineurs ont également été blessés. Le pronostic vital est engagé pour celui de 13 ans. Un lien possible avec le narcotrafic est évoqué. Le ministre de l'Intérieur, Laurent Nunez, doit se rendre sur place ce matin. Du vent sur tout le pays aujourd'hui. Prudence notamment près des côtes. Hier, deux personnes sont mortes noyées lors d'une séance de longe côte au Conquet dans le Finistère. Huit marcheurs aquatiques participaient à la sortie. Dans une mer à 13 degrés avec de fortes vagues et des rafales de vent. Deux autres femmes ont été hospitalisées en urgence absolue à Brest. Une rave party illégale en Lozère à Saint-Privat-du-Faux. 1500 personnes y participent. Une centaine de gendarmes sont sur place pour sécuriser la zone et arrêter le rassemblement. Les agriculteurs ont installé des barrages. Et en football, 26 joueurs retenus en équipe de France. Didier Deschamps a dévoilé hier sa liste pour la Coupe du Monde dans un mois aux États-Unis, au Canada et au Mexique. Le gardien Robin Risser, le défenseur Max Sens Lacroix et l'attaquant Jean-Philippe Mateta font partie des surprises. Eduardo Camavinga n'a pas été retenu, tout comme Randal Kolo Muani. Voilà pour l'essentiel de l'actualité. Belle journée à tous.
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6: Rick Van Stenbergen nous quitta un 15 mai. Retour sur l'histoire du célèbre coureur cycliste belge.
7: Le célèbre coureur cycliste belge est une référence des années 40 à 60 dans le plat pays, faisant rêver plus d'un amoureux de la petite reine avant l'avènement d'un certain Eddy Merckx. Rick Van Stenbergen est donc né un 9 septembre. Le 9 septembre 1924 exactement, à quelques kilomètres seulement de la frontière néerlandaise. Passionné de vélo, très jeune, il admire son aîné et compatriote Karel Kers, le plus jeune champion du monde de l'histoire et vainqueur du Tour des Flandres. Un palmarès qui va donner des idées au jeune Rick, qui a pu rencontrer son idole non très loin de chez lui étant adolescent. En effet, très vite, Van Stenbergen va illuminer le cyclisme belge sur piste, sur route. Il est doué, très doué, et il gagne partout. Après un premier titre national en 1943 sur route, en 1944, il s'adjuge le Tour des Flandres, comme son idole Kers, et le dépasse même en 1946, une deuxième édition du Ronde à son palmarès. Et la consécration arrive en 1949 lorsqu'il s'accapare le premier de ses trois maillots arc-en-ciel de champion du monde sur route. Maître des classiques, une victoire sur Milan-San Remo, deux Paris-Roubaix, deux Flèches Wallonnes, sans oublier ses 25 étapes dans les trois grands tours, Rick Van Stenbergen concourra plus d'un quart de siècle sur son vélo. Le grand Rick nous quitta en 2003, il avait 78 ans.
8: Allez, on se donne rendez-vous demain pour d'autres histoires d'un jour, avec Mémoire Sport.
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1: Bon, les amis, votre météo locale sur le Rovaltin, bah écoutez, pour ce vendredi 15, ouais, ça reste encore assez nuageux quand même. Hein. Ouais, il y a des éclaircies, ouais, on les voit, mais on n'est pas à l'abri d'une averse, voire d'un orage, comme hier sur la vallée du Rhône, et puis ça s'est décalé sur le Vercors. Il y a du Mistral, 50 km/h en rafale, des températures au lever du jour de l'ordre de 8 degrés en vallée du Rhône, pas plus, et dans l'après-midi, on sera sur du 14 degrés, ça sera la journée la plus fraîche. Hein. Ah oui, oui. Pour samedi, alors samedi, ça se calme un peu quand même, ouais. Samedi, ça se calme un peu, on a encore quelques averses le matin, puis le soleil apparaît dans l'après-midi, température maximale 15 degrés. Et puis pour le dimanche 17, les amis, bon écoutez, c'est un ciel peu nuageux. Bah, c'est un beau dimanche, ouais. Température maximale 20 degrés. Et je vous en ai parlé hier, je vous ai employé le terme estival. Eh ben en fait, les amis, ouais, c'est confirmé. La semaine prochaine, ah ben, si je peux le dire, l'été va s'installer en douceur. Ah, c'est difficile à croire, hein, mais c'est ça. L'été va s'installer en douceur la semaine prochaine, puisque le temps va devenir sec, et surtout des températures qui vont s'élever, et le week-end prochain, on pourrait approcher la barre des 30 degrés sur le Rovaltin. Ça va monter crescendo, mais ça va vraiment bien monter, hein. Bon, ça sera pour la semaine prochaine. Donc, si vous aimez la fraîcheur, si vous aimez un petit peu ce temps, bah, profitez-en vite parce que la semaine prochaine, eh oui, l'été va commencer à s'installer tout doucettement sur le Rovaltin.
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1: Les amis, un petit rappel quand même, vous revenez nous voir mercredi prochain, puisque mercredi prochain, on va fêter les 12 ans du Zigzag Café, 12 années, la première c'était un mardi, le mardi 20 mai 2014, voilà, bah, on a débuté, voilà, tout petit dans notre coin, hein. Et puis bon, on s'est un petit peu étalé, on recevait un peu plus de monde à la maison, mais on est toujours à la maison depuis 12 années. Alors une émission spéciale les amis, mercredi prochain, le 20 mai, avec plein de cadeaux à gagner et surtout la non-maîtrise totale de l'émission. C'est-à-dire que on m'a dit, tu ne fais rien à part la météo. D'accord, donc la météo, je m'en occupe. Oui, oui, mais enfin l'animation, le reste, t'occupe, t'inquiète, tu fais pas. Bon. Donc en fait, je n'aurai absolument aucun contrôle de cette émission. Je ne sais même pas qui va l'animer. Je sais pas, j'en sais strictement rien. Et puis, bien évidemment, on veut pas me le dire. Oui, mais je joue le jeu. J'aurai la surprise comme vous, les amis. Donc, des cadeaux, des surprises, ça sera donc mercredi prochain, le 20 mai, entre 5h58 et 9h du matin, pour les 12 années du Zigzag Café. Et, bah, ouais, je suis content, une certaine fierté, et puis surtout, un énorme remerciement à vous toutes et à vous tous, parce que si je suis là, c'est parce que vous êtes là, hein. Bah évidemment, voilà, donc notez, hein, le 20 mai, ouais. Je sais pas ce qui va me tomber sur le coin de la figure, on verra bien. Bon, les amis, un petit rappel de l'actualité, ça c'est pas mal, hein. Oui, je sais, elle est indigeste, je sais, mais enfin au bout d'un moment, hein, au bout d'un moment, il faut acheter de la nourriture neuve, quoi, la fraîche, voilà, de quoi l'équipe. Rien de frais à l'horizon. Oh punaise. Bravo, ouais, je vous félicite pas, hein. Bon, la rédac suivie des pronostics hippiques Tom Kazak, le livre du jour Fredo Coster et l'origine des expressions françaises. Bon viaduc les amis, si vous le faites bien évidemment, sinon bon courage si vous êtes au boulot. C'est vendredi, nous sommes le 15 mai. Merci de nous avoir choisi. 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
2: Bonjour à tous, à la une de l'actualité, une nuit de cauchemar hier à Nantes. Un adolescent d'une quinzaine d'années a été tué par balle hier soir dans un quartier populaire. Deux autres mineurs ont également été blessés. Le pronostic vital est engagé pour celui de 13 ans. Un lien possible avec le narcotrafic est évoqué. Le ministre de l'Intérieur, Laurent Nunez, doit se rendre sur place ce matin. Deux personnes mortes noyées hier lors d'une séance de longe côte au Conquet dans le Finistère. Le vent a soufflé fort près des côtes et c'est le cas aussi aujourd'hui. Huit marcheurs aquatiques participaient à la sortie dans une mer à 13 degrés avec de fortes vagues aussi. Deux autres femmes ont été hospitalisées en urgence absolue à Brest. Météo France fait appel aux Français pour baptiser les prochaines tempêtes. L'organisme lance une campagne participative avant la saison 2026-2027 avec des règles très précises pour choisir les futurs prénoms des coups de vent qui vont toucher l'Europe. Les explications avec Jacques Terrance.
3: Claudia, Benjamin ou encore Goretti, les noms des tempêtes marquent parfois autant les dégâts qu'elles provoque. Et pour la prochaine saison, Météo France veut faire participer le public. L'organisme lance un appel à idées jusqu'au 21 mai pour trouver les futurs prénoms des tempêtes de la saison 2026-2027. Les internautes peuvent proposer leurs suggestions via un formulaire en ligne. Mais attention, il y a plusieurs règles à respecter. Les prénoms doivent alterner entre féminin et masculin, être faciles à prononcer dans plusieurs langues européennes et commencer par certaines lettres bien précises. Depuis 2017, les services météo européens attribuent des noms aux tempêtes susceptibles de provoquer des vigilances orange ou rouge pour vent violent. Objectif, mieux communiquer et faciliter les alertes auprès du grand public. La liste définitive des noms sera validée dans les prochains mois.
2: Également dans l'actualité, une rave party illégale en Lozère à Saint-Privat-du-Faux. 1500 personnes y participent. Une centaine de gendarmes sont sur place depuis hier pour sécuriser la zone et arrêter le rassemblement. Les agriculteurs ont installé des barrages. On passe au sport avec du football. La Coupe du Monde, Didier Deschamps a dévoilé hier soir sa liste des 26 joueurs sélectionnés pour le mondial qui commence dans un mois. Trois petites surprises. Robin Risser a été appelé comme troisième gardien. Jean-Philippe Mateta a été préféré à Randal Kolo Muani et Maxence Lacroix prend la place de Kamavinga. On retrouve également Kylian Mbappé, Michael Olysee, Aurélien Tchouaméni, N'Golo Kanté, Dayo Upamecano ou encore Mike Maignan. La Coupe du Monde, c'est donc à partir du 11 juin. Et toujours en football, suite des barrages d'accession en Ligue 1 ce soir, Saint-Etienne accueille Rodez à 20h30. Passez une excellente journée.
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5: Bonjour, bonjour à tous. 14 trotteurs européens âgés de 6 à 8 ans n'ayant pas gagné 156 000 euros au rendez-vous sur les 2700 mètres de la grande piste à l'hippodrome de Vincennes à l'occasion du prix Déjà-Nira, support du Quintet Plus de ce vendredi 15 mai 2026. Départ prévu 20h15. En tête de notre sélection, le 8, Cameron, déféré des 4 pieds, il revient du trot monté avec les plus hautes ambitions, il peut l'emporter. Suivi du 6, Odana Virtut, incontournable sur le parcours du jour, sa place est sur le podium. Le 9, Max Dokain, que l'on ne présente plus à ce niveau de compétition. Le 7, Hashtag Simony, sur la montante actuellement. Et enfin le 10, jamais pris en note lors de sa dernière prestation, il complétera notre sélection. Une sélection que vous pouvez retrouver sur ma chaîne YouTube Tom Kazak, les pronostics hippiques avec mes dernières minutes. Donc notre choix aujourd'hui, premier le 8, Cameron. Second le 6, Odana Virtut. Troisième le 9, Max Dokain. Quatrième le 7, Hashtag Simony. Cinquième le 10, jamais. Le second choix le 11, le 14 et le 13. Et à vous la fortune! 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
2: Le mardi 20 mai 2014, hein, la toute première du Zigzag Café. C'était l'inauguration, toujours en direct de la maison. Donc c'était un mardi. Cette année, le 20 mai, ça tombe un mercredi. Le 20 mai 2026, entre 5h58 et 9h du matin, je vous conseille largement de venir faire un tour sur Radio Zigzag, 102 FM Vallée du Rhône, 102.4 FM dans le bassin romanais, pour venir faire un tour à la maison avec ce café complètement et totalement spécial. Un Zigzag Café pour les 12 ans de cette émission, avec tout plein de cadeaux. Beaucoup de cadeaux à gagner, limite même énormément de cadeaux à gagner. Et puis surtout une émission dont Christophe, moi-même, je n'aurai absolument pas la maîtrise. Voilà, donc c'est une émission surprise, aussi bien pour vous que pour moi. On compte sur vous, ça risque d'être folklorique, comme dirait l'autre. Je ne suis au courant de rien du tout. Ça sera donc ce mercredi 20 mai 2026, entre 5h58 et 9h du matin sur Radio Zigzag. On fêtera ensemble les 12 ans du Zigzag Café, toujours en direct de la maison. Cette émission, où je n'aurai absolument aucun contrôle. Eh ben voilà, on verra bien. Hein ? Ben on verra.
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Cap sur la confiance est un guide de confiance en soi conçu pour les adolescents et porté par la voix de la célèbre Maude Fontenoy. Née à Meaux en 1977, cette dernière a passé les 15 premières années de sa vie au large sur la goélette familiale tout en suivant une scolarité par correspondance. En 2003, âgée de 25 ans, elle repart vers le grand large, commence alors 5 années d'incroyables aventures maritimes et 3 premières mondiales en mer. Maude Fontenoy a passé plus de temps sur les mers que sur la terre ferme et elle connaît parfaitement la fragilité de cet écosystème. Elle pose dans Cap sur la confiance cette question essentielle: et si tu apprenais à croire en toi vraiment ? Douter de soi, craindre d'échouer ou de ne jamais être assez comme ceci ou assez comme cela, ça arrive à tout le monde, même aux plus grandes aventurières. La navigatrice hors du commun qui a traversé les océans seule, affronté des tempêtes et repoussé ses limites, a dû quand même se battre contre ses propres peurs. Dans ce livre, elle partage ses conseils concrets pour renforcer sa confiance, apprendre à se connaître, à s'affirmer et à oser avancer, même quand le vent souffle fort contre soi. C'est un ouvrage qui fait du bien, particulièrement essentiel dans un monde si incertain. Cap sur la confiance de Maude Fontenoy est paru chez Larousse Jeunesse.

0: Une expression qui signifie s'inquiéter, se faire du souci, semble être apparue vers la fin du 19e siècle. Mais on la trouve auparavant sous la forme de se manger les sangs, par exemple chez Balzac en 1846 dans La cousine bête, ou se tourner les sangs chez Zola en 1876 dans L'Assommoir. Au 12e siècle, lorsqu'il apparaît, le verbe ronger signifie ruminer, et c'est par analogie avec le mouvement de dents des ruminants qu'il a pris peu à peu le sens que nous lui connaissons aujourd'hui. Mais parallèlement, il a pris entre le 15e et le 17e siècle le sens de se tourmenter. Quant à l'emploi de sang au pluriel, on l'applique parfois par la présence dans le corps des deux sangs, artériel et veineux, découverts au 17e siècle.
1: Voilà les amis, on termine ce Zigzag Café, et puis le dernier de la semaine, puisque vous le savez, on est ensemble du lundi au vendredi. Demain, samedi et après-demain dimanche, vous retrouvez Johan pour le bon réveil à entre 7h et 9h du matin. Je reviendrai vous voir pour la météo, bien évidemment, sur l'Eurovaltin, puisque la météo, c'est tous les jours, elle ne s'arrête pas, et moi non plus, on est bien d'accord. Et puis, bah écoutez, je vous souhaite un excellent fin de viaduc, si vous pouvez le faire. Et puis, je vous le rappelle encore une fois, les amis, mercredi prochain, le 20 mai, revenez nous voir dans le Zigzag Café. C'est l'anniversaire du Zigzag Café. On aura 12 ans. On va fêter les 12 ans avec plein de cadeaux. Et puis, une émission que je n'animerai pas, moi, mais qui sera animée par quelqu'un d'autre. Je ne sais pas qui. Je suis au courant de rien. Avec d'énormes surprises. Voilà, c'est tout ce qu'on m'a dit. On m'a dit le reste, ben tu verras. Donc voilà, mercredi prochain, le 20 mai, sur Radio Zigzag, je compte sur vous. Je n'aurai pas le contrôle. Hein. Donc il faudra... Voilà, on verra bien. Bon les amis, un bon week-end. Prenez soin de vous. Bah ouais, c'est important ça. Et à lundi, 5h58 pour le café.
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1: Il est 9h.
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2: Bien le bonjour, nous sommes ensemble dans ce Zigzaguez-vous jusqu'à 10h30. Au programme, agenda de loisirs, infos pratiques, offres d'emploi, un petit peu d'histoire également avec le patrimoine Andromardèche. Il y aura aussi une recette de cuisine de notre région, des jeux et plein d'autres petites choses qui viendront agrémenter notre émission. Excellente matinée à vous.
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2: Bonjour et bienvenue en ce 8 mai. Et aujourd'hui, nous fêtons les Jeanne ainsi que les Désirée et les Félicie. Quant à nos événements marquants, un 8 mai, en 1886, le pharmacien et chimiste américain John Stiles Pemberton d'Atlanta, en Géorgie, invente la boisson gazeuse la plus célèbre de tous les temps, le Coca-Cola. En 1998, création de la Ligue des droits de l'homme. En 1902, Saint-Pierre, ville la plus peuplée de la Martinique, est totalement détruite en quelques minutes par une violente éruption du volcan voisin, la montagne Pelée. Le nombre de victimes se situe entre 30 et 40 000. En 1945, le maréchal allemand Kettel signe l'acte définitif de capitulation de l'Allemagne au quartier général soviétique de Karlshorst. Ainsi prend fin la guerre meurtrière qui aura coûté la vie à des millions de militaires et de civils. 1953, le 8 mai devient férié. En 1978, Jacques Mesrine s'évade en compagnie d'un autre détenu de la prison de la Santé à Paris, vraisemblablement à l'aide de complices. En 1980, l'Organisation mondiale de la santé annonce que la variole, responsable naguère de centaines de milliers de morts par an à travers le monde, a été éliminée de la surface du globe. Ce bulletin de victoire fait suite à une campagne de vaccination de 12 ans, menée par une quarantaine de pays au coût de quelques 300 millions de dollars. En 1982, le pilote de Formule 1 Gilles Villeneuve trouve la mort dans un accident sur la piste du Zolder lors des essais officiels du Grand Prix de Belgique. En 1984, l'URSS annonce qu'elle ne participera pas aux Jeux Olympiques de Los Angeles. 13 pays du bloc communiste suivront cette décision. En 1988, réélection de François Mitterrand. En 1989, la navette spatiale américaine Atlantis atterrit sur la base aérienne d'Edwards en Californie à l'issue d'une mission quasi parfaite au cours de laquelle elle a largué dans l'espace la sonde vénusienne Magellan. Atlantis avait décollé le 4 mai, marquant un retour spectaculaire des États-Unis dans la course à l'exploration planétaire. C'est la première fois qu'une navette spatiale déploie une sonde interplanétaire. Jusque-là, la navette avait été utilisée uniquement pour des missions centrées sur la planète Terre. En 1991, des plongeurs localisent les 5 bombardiers Avenger de la marine américaine disparus mystérieusement en 1945 dans la zone connue sous le nom de Triangle des Bermudes. Le directeur général de Scientific Search Project de New York précise que le navire d'exploration Deep Sea a détecté la présence des appareils alors qu'il cherchait un galion espagnol. Et enfin, en 2002, à Karachi, au Pakistan, un attentat à suicide fait 14 morts, dont 11 Français. Une voiture piégée a explosé en percutant le bus de ramassage du personnel français de la direction des constructions navales qui supervisait la construction d'un sous-marin acheté par le Pakistan. Excellente journée à vous.
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0: Une soirée intitulée Voyage au 18e siècle dans le cadre des nuits européennes des musées. Ça sera ce 23 mai à Valence. Au cours de cette soirée conviviale et festive, voyager au cœur du siècle et des lumières et plonger dans l'univers de l'art et de l'élégant lors d'un bal costumé du 18e siècle où l'histoire rencontre la danse. Dans vos plus beaux atouts, vous découvrirez les pas et les usages des bals d'autrefois en dansant avec les membres de l'association de reconstitution historique, pomponnée et culottée, précédant le bal en première partie de soirée. Une déambulation costumée et une conférence habillage seront également au programme. Le musée mettra à disposition des costumes et accessoires. Il y aura également un concert avec le quatuor Quintes et Muses qui proposera un accompagnement musical pendant une partie de la soirée. Et ensuite, l'école Jules Michelet de Valence, accompagnée par la danseuse et chorégraphe Valeria Giga de la compagnie Lapkin et l'ensemble des élèves du dispositif art plastique, vous présentera son projet d'éducation artistique de 19h à 20h sur le plateau des Mosaïques. Tout cela ce 23 mai à partir de 19h au musée aux 4 places des Ormeaux à Valence. Toutes les infos sur museedevalence.fr. Et ce 23 mai à Romans aura lieu la Viral Battle 8 Culture Urbaine. Viral Battle, c'est le rendez-vous incontournable et gratuit pour vibrer au rythme des cultures urbaines. Et au programme de cette 8e édition, 14h à 20h, initiation et live painting avec Cyril Ossir, 14h15, projection de film avec Bad Beach, La plus belle revanche du rap, plus un échange avec la réalisatrice Morane Obert-Degrunt, 15h-19h, DJ set by Cool Club qui invite Le Million, 15h45, initiation dance hip-hop, tout niveau avec Bad Wind. 17h, Sifa Rap, du freestyle en live avec nos confrères de Radio Méga et IAPDB. 18h15, show et jam de danse avec La Fougue. Et 19h30, le concert showcase avec Silver Strogang. Une journée immersive entre performances et rencontres pour les passionnés comme les curieux à vivre en famille ou entre amis à la Cordeau ce samedi 23 mai. De 14h à 20h, la Cordeau, c'est à la Cité de la Musique, au 3 Quai Sainte-Claire, à Romans. Toutes les infos sur lacordeau.com.
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1: Et aujourd'hui, je vous amène au canotier du Rhône. Naviguer sur le Rhône et s'émerveiller vous intéresse. Le catamaran éco-responsable canotier vous embarque pour des promenades sur ce fleuve majestueux entre vignes et châteaux. En journée, les cyclo-croisières emportent vos vélos gratuitement pour une découverte du fleuve, des grandes écluses et de la véloroute Via Rhôna Dolce Vita. Et en soirée, la magie du Sunset Tour avec une boisson offerte ou la croisière dîner cap sur la table du roi. C'est au canotier du Rhône, situé à l'embarcadère Valence-Tournon-Saint-Vallier. Toutes les infos sur canotierbotenbike.com.
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0: Concert Super-Héros ce 20 mai à Valence avec l'univers musical Marvel DC Comics. C'est par le prisme de l'évolution des musiques et qui les ont accompagnés que je vous propose de les redécouvrir lors de ce concert. Une conférence sans super pouvoir mais dans une super ambiance. Une formation constituée des grands élèves instrumentistes avant du conservatoire. L'orchestre Résonance œuvre à la création d'un répertoire original riche et varié. Batman, Wonder Woman, Superman, Spider-Man, Avenger ou X-Men, qui deviennent de DC Comics ou de l'univers Marvel, nous connaissons tous d'une manière ou d'une autre ces super-héros et super-héroïnes. Et si la plupart ont fait l'objet d'adaptations cinématographiques récentes, tous ont eu une vie bien avant et pour certains depuis les années 60. Une atmosphère festive portée par l'orchestre Résonance, dirigé par Stéphane Ducrouze, les arrangements et orchestrations des étudiants de la classe de musique à l'image du conservatoire et les explications et commentaires de Nathaël Berguez. Ce 20 mai, c'est à partir de 20h30 au conservatoire, au 32 avenue Georges Clemenceau à Valence. Toutes les infos sur conservatoire.valenceromanaglo.fr. Il y aura une conférence ce 23 mai à Mourses avec le grand siècle des âmes, les arts religieux au temps de la marquise de Sévigné. Une conférence par Julien Béchard, archiviste historien et chargé de cours, qui présentera la spiritualité du XVIIe siècle en l'illustrant avec les objets de l'exposition « Le grand siècle des âmes, les arts religieux au temps de la marquise de Sévigné ». Ça sera donc ce 23 mai à 18h au Musée d'Art Sacré à Mourses. Toutes les infos sur muséeartsacré.fr. Ce 17 mai aura lieu l'Urban Trail d'Étoiles. Participez donc à cette première édition de l'Urban Trail d'Étoiles, organisée par l'association Véor Montoison. C'est au départ du stade de foot, parti pour un parcours urbain pensé pour être varié au plus près du village et de ses ambiances. L'itinéraire vous amènera dans les rues typiques d'Étoiles, à la découverte du patrimoine local et des lieux emblématiques du village, entre passages étroits, petites montées, recoins inattendus et portions plus roulantes. Le parcours enchaîne des sections variées qui rendent de la course vivante et rythmée, le tout porté par une organisation locale et une ambiance conviviale. Deux distances sont proposées pour les adultes, 5 et 10 km, ainsi qu'une course enfant, un plaisir non chronométré là, autour du stade pour permettre à chacun de participer en solo, en famille ou entre amis. Ce 17 mai, c'est à partir de 9h45, rendez-vous au stade d'Étoiles-sur-Rhône.
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2: Aujourd'hui, dans notre chronique des sites incontournables en Drôme, évoquons l'Aquarium des Tropiques. L'Aquarium des Tropiques est un lieu qui vous invite à faire le tour du monde en découvrant la vie aquatique des pays tropicaux. Admirez des centaines d'espèces de poissons tropicaux aux multiples couleurs et laissez-vous surprendre par leur comportement insolite. Bon nombre de petites merveilles n'auront cesse de vous séduire et de vous émerveiller. Afin d'approfondir la découverte des enfants, un livret permet de faire des jeux pendant la visite. Il y en a donc pour tous les goûts. Qui plus est, cet aquarium qui vous propose de faire le tour du monde vous propose de le faire à Alex, dans le 26400. Car en effet, l'aquarium des tropiques est situé au 23 route de Cré à Alex. Durant la période estivale, à savoir les mois de juillet et août, l'aquarium des tropiques est ouvert de 10h à 19h non-stop. Et puis, hors vacances scolaires, il est également ouvert, mais de 13h30 à 18h. Pour plus d'infos sur cet endroit magique qu'est l'Aquarium des Tropiques, un numéro de téléphone, le 04 75 62 62 11. Également un site internet, le www.aquarium-des-tropiques.com.

0: accompagne.
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2: France Travail crée, recherche un métallier poseur, homme ou femme. C'est pour un CDI de 35 heures hebdomadaires. Vos missions, intervenir sur les garde-corps, les escaliers, les portes, les portails, les petites structures métalliques et les brise-soleil. Avec de la pose d'ouvrage métallique, vous serez chargé de l'ajustement du perçage, de l'ancrage et de l'alignement ainsi que des finitions. Une expérience significative en pose de menuiserie métallique et fermeture du bâtiment

délai de 6 mois, de 35 heures hebdomadaires, lieu de travail à la Earle Camilloli à Couffes. France Travail, Pierre Latte, recherche préparateur de commandes, poste pour homme ou femme. C'est pour un CDD de 6 mois, de 35 heures hebdomadaires. Le recrutement s'effectue via la méthode de recrutement par simulation. Recrutement ouvert à tous sans condition de diplôme ou d'expérience professionnelle. Recrutement sans CV. Vous serez convoqué sur une information collective le lundi 18 mai en matinée avec test le lundi 18 l'après-midi ou bien le mardi afin de vous présenter la méthode de recrutement par simulation en présence de l'employeur et pour le poste vous serez chargé de préparer les produits à partir des informations fournies par le bon de préparation. Les débutants sont acceptés pour ce CDD de 6 mois de 35 heures hebdomadaires, lieu de travail Pierre Latte. France Travail crée recherche manœuvre VRD enrobée, homme ou femme, pour un CDD de 4 mois renouvelable. Vos missions, sous le contrôle d'un chef d'équipe, d'un chef de chantier ou d'un conducteur de travaux, vous interviendrez sur les chantiers de voirie et d'enrobée de l'entreprise. Dans l'idéal, l'expérience exigée dans les travaux d'enrobée est recommandée pour ce CDD de 4 mois renouvelable. Lieu de travail créé. 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

Ce 21 mai à Romans aura lieu Bébé Ludo, des jeux pour les tout-petits. C'est avec la ludothèque de Romans. Vous pourrez découvrir et essayer une sélection de jeux adaptés à vos tout-petits. Ce 21 mai, c'est à partir de 10h à la MJC, rue Ninon-Valin, à Romans-sur-Isère. Toutes les infos sur médiathèque.valence-romans-aglo.fr. Une conférence ce 20 mai à Valence avec Madame de Sévigné dans le patrimoine départemental Mythe ou Réalité. On estime à 900 le nombre de lettres de la marquise de Sévigné à sa fille, à Grignan, où la marquise séjournera à 3 reprises pour plusieurs semaines. Que reste-t-il aujourd'hui dans les murs de ces

0: passage est de cette époque faste et dans quelle mesure la notoriété de Sévigné a-t-elle assuré la préservation du château? Le patrimoine sévignien est-il héritage ou invention? Autant de questions qui seront abordées lors de cette intervention. Ce 20 mai, c'est à 18h30 à la salle de Maurice Pic, située au 26 avenue du Président Herriot à Valence. Et vous trouverez toutes les infos sur 2026annéesévigné.ladrome.fr.
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1: Embarquons aujourd'hui au village de Compes dans votre petite chronique quotidienne. La commune de Compes, dans la Drôme provençale, ne comporte pas de bourg central, mais des hameaux dispersés. La population s'est levée malgré tout à plus de 400 habitants à la Révolution. L'occupation du sol est fort ancienne. Il a existé une motte castrale à peine visible sur la crête séparant Compes d'Orsinas, qui devait protéger les villageois d'attaques toujours possibles dans une région de passage connue déjà des Romains. Il est attesté qu'à l'époque carolingienne, c'était le siège d'une viguerie, subdivision du comté de Die, qui dépendait alors du Saint-Empire romain germanique et couvrait le pays de Diolfi et Bordeaux. Elle s'étendait sur un territoire correspondant à la commune de Compes et à une partie des actuels cantons de Diolfi et Bordeaux. Bézaudun, Lettonil, Crupy, le Poitzellar, Orsinas. Les seigneurs de Compes se distinguèrent aux croisades. La famille donnera plusieurs dignitaires à l'ordre de Saint-Jean de Jérusalem, hospitalier, Arnaud, grand maître, de 1163, et Bertrand, grand prieur de Saint-Gilles et grand maître. 1233. La famille des Compes s'éteignit au XIIIe siècle par le mariage de la dernière héritière avec Dalmas Ier de Vesque. Ce dernier est cité en 1245 comme co-seigneur de Diolfi. Ses descendants devinrent donc seigneurs de Compes et de Diolfi. On appelle les habitants de Compes les Compesois. Ils sont au nombre de 157 habitants pour une superficie de 1888 hectares et une altitude moyenne de 675 mètres. Affaire absolument à Compes. Admirez et visitez l'église romane, entièrement restaurée dans les années 1990, qui domine une colline. De nombreux concerts et visites commentées sont organisés durant l'été. Se renseigner pour cela auprès de l'association Compes Historique pour la programmation des concerts et plus encore. Il y a également des visites commentées de l'église de Compes à 10h30 les jeudis en été. Elle est ouverte tous les jours de 10h30 à 12h30, puis de 14h à 19h en juillet-août. Les visites de groupe sont possibles toute l'année sur rendez-vous également. L'été, vous pouvez aussi visiter en famille l'exposition « Les ruches du monde » à 200 mètres de l'église. De là, admirez la vue sur le château du XIIe siècle, un château qui est privé.
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1: Et aujourd'hui, découvrons C'était pour demain, le roman de Latifa Sheikh, sorti aux éditions Hello Édition. Et si demain ne ressemblait pas à ce que l'on redoute, mais à ce que l'on espère, de Romans-sur-Isère à Paris, Zahra Layoun traverse les lignes de fracture d'une France en tension. Issue d'un quartier populaire, elle grandit portée par l'amour des siens, l'héritage des luttes et un goût tenace pour la justice. Étudiante brillante, sociologue engagée, elle devient presque malgré elle l'espoir d'un pays au bord du basculement. C'est pour demain retrace le parcours d'une femme debout, forgée par ses racines et ses combats. Un récit vibrant sur la liberté, l'égalité et la fraternité, où l'intime et le collectif s'entrelacent jusqu'à faire émerger un nouveau récit national. Et si l'avenir appartenait à celle que l'on n'attendait pas, c'est à retrouver dans vos librairies et dans vos plateformes Marketplace. Et c'est pour demain, est sorti aux éditions Hello Édition.
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1: Il est 10h.
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2: Soyez les bienvenus sur Radio Zigzag et sur radiozigzag.com, votre radio locale dans le Rovaltin, 102 FM en Vallée du Rhône et 102.4 FM dans le bassin romanais. Alors les amis, dans notre précédent bulletin, j'ai employé le terme estival. Ouais. Bon, ben restez là, on va tout vous dire. Bon, déjà pour ce vendredi 15, ça reste un petit peu quand même agité. Il y a des éclaircies, ouais, mais on sera pas à l'abri d'une averse, voire d'un coup de tonnerre. Côté température, c'est la plus fraîche, la journée la plus fraîche. Pour ce vendredi 15, pas plus de 14 degrés au plus chaud de la journée. On a également du Mistral, 50 km/h. Samedi 16, on a encore quelques averses le matin et puis ça se calme et surtout ça se dégage avec un petit Mistral, 40 km/h, des températures de l'ordre de 15 degrés samedi après-midi et donc du soleil. Ouais, ça y est, ça commence. Pour le dimanche 17, c'est peu nuageux. En fait, c'est un bon dimanche. Ouais, c'est peu nuageux. Il n'y a plus de Mistral, du coup les températures qu'en profitent pour monter, 20 degrés en maximale. Bon, le matin c'est toujours un peu frais, hein. Bah oui, il y a le rayonnement nocturne et puis on est toujours dans un petit courant d'air de nord, donc c'est frais, évidemment. Bon, oui, estival. Bah écoutez, la semaine prochaine, les amis, si vous aimez l'été, si vous êtes impatient, eh ben sachez les amis que la semaine prochaine, l'été va commencer à arriver sur le Rovaltin. Un petit résumé, les amis, pour la semaine du 18 mai, eh ben, c'est un temps estival. On a un anticyclone qui arrive, c'est du beau temps et des températures qui, tous les jours, vont gagner entre 1 et 2 degrés, à tel point que le week-end prochain, on va pouvoir parler d'un week-end estival, puisqu'on atteindra la barre des 30 degrés. Ouais, c'est difficile à croire, mais c'est pourtant la réalité. 30 degrés avec du soleil. Je vous rappelle que l'été météorologique, le véritable été de Dame Nature, il attaque le 1er juin, on s'en rapproche. Et donc, un petit avant-goût d'été, les amis, ça sera pour la semaine prochaine, progressivement. Mais ouais, l'été frappe à la porte du Rovaltin.
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2: Partons aujourd'hui du côté de Méodre vers le col de la Croix-Chabot. Venez parcourir les sous-bois d'une forêt très ancienne, décrite dès 1900 comme un taillis de noisetiers, de hêtres et de bois de jeunes sapins clairement plantés. Aujourd'hui, l'activité humaine et ses besoins ayant évolué, les épicéas ont colonisé pour devenir la forêt actuelle, où le sapin profitant du couvert de l'épicéa a supplanté celui-ci. Une randonnée qui vous fera découvrir les richesses d'une forêt ancienne, pour se ressourcer et respirer à plein poumon les bonnes ondes des forêts. C'est assurément une balade qu'il faut faire. 11,4 km pour cette randonnée de niveau moyen. On peut compter environ 3 heures, une boucle d'un dénivelé de 448 mètres. Belle randonnée à vous.
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2: Aujourd'hui, cuisinez et conservez vos morilles. Tout d'abord, bien les choisir. De préférence, avec un chapeau et un pied ferme, et surtout sans tache. Au toucher, elles doivent être sèches ou veloutées et surtout pas visqueuses. Entre nous, les meilleures sont les plus foncées, le pied court et le chapeau rond. Pour les nettoyer, les alvéoles recueillent sable et insectes. Coupez la queue et faites couler de l'eau froide à l'intérieur pour en retirer le sable. Préparez un bain d'eau vinaigrée et plongez-les rapidement sans trop les secouer. Répétez l'opération une, voire deux fois si nécessaire. Épongez-les soigneusement avec du papier absorbant. Si vous êtes maître de patience, à l'aide d'un pinceau ou d'une brosse à dents souple, nettoyez avec soin chaque alvéole. Cette méthode permet de préserver au mieux leur arôme délicat. Pour les cuisiner, attention, les morilles doivent être bien cuites afin de détruire les substances toxiques qu'elles contiennent. Découpez les plus grosses morilles en lamelles et laissez les plus petites entières. Faites-les sauter vivement 4 ou 5 minutes avec une noix de beurre, puis ajoutez une échalote finement hachée et baissez le feu. Salez et poivrez. Laissez cuire ainsi 10 minutes jusqu'à évaporation totale de l'eau. Ajoutez la crème fraîche et laissez mijoter 3 minutes en remuant bien. Les morilles sont aussi excellentes dans une sauce de vin de Madère et accompagnent parfaitement les viandes blanches, poulet de Bresse oblige, comme les aiguillettes de poulet, mais aussi le veau. Avec des œufs brouillés en omelette mollet, avec des pâtes ou dans un risotto, une petite quantité suffit à parfumer votre préparation. Les conserver 2 ou 3 jours dans le bas du réfrigérateur. Pour les conserver plus longtemps, vous pouvez les plonger dans l'huile d'olive. Pour les faire sécher, juste après la cueillette, à l'aide d'une aiguille à coudre et du fil de pêche, confectionnez une guirlande en enfilant le fil dans les pieds des morilles. Il faut faire attention qu'elles ne s'entassent pas. Faites un nœud avant et après chaque morille. Faites-les sécher dehors, dans un endroit à l'abri du soleil et de la pluie. Pour les réhydrater, faites-les tremper dans l'eau chaude ou du lait pendant 1 heure environ. Égouttez-les et rincez-les à l'eau claire plusieurs fois. Récupérez le jus des morilles après l'avoir filtré. Il sera excellent dans vos sauces.
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0: Ce 17 mai à Romans, il y aura une visite guidée avec les belles demeures de Romans, une visite exclusive qui vous ouvrira les portes d'une sélection de demeures parmi les plus belles de la vieille ville, un témoignage de l'histoire de Romans à travers leurs belles demeures. Le rendez-vous est fixé ce 17 mai à 14h30 à la Maison du Mouton, au 5 rue du Mouton à Romans sur Isère. Plus d'infos sur valence-romans-aglo.fr. Un spectacle d'impro avec les Givrés ce 21 mai, c'est à Valence avec Breaking Impro. Plus de 10 ans de rire sans jamais apprendre une ligne de texte. Les Givrés pratiquent le théâtre d'improvisation sur Valence depuis 2006 et proposent de nombreux formats, match, catch, etc. Retrouvez-les lors d'un Breaking Impro à l'Esprit M ce 21 mai. C'est à partir de 20h30 au 142 Avenue de Provence à Valence. Toutes les infos sur givrés.fr.
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1: 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Bonjour, bonjour, c'est l'actu du vendredi. La rencontre entre Xi Jinping et Donald Trump, vue par le commandant Stallone, qui est notre premier invité.
2: Ni hao, les petits français.
1: Ni hao, commandant. Apparemment, vous avez eu le temps d'apprendre quelques mots chinois. Qu'en est-il des discussions entre votre président et le président chinois?
2: Cordial. Avec Xi Jinping, Donald a joué au ping-pong.
1: Ah oui, très intéressant, oui, mais on aimerait en savoir un peu plus.
2: Ok. Alors c'est Donald qui a gagné.
1: Oui, très bonne nouvelle, mais à part le ping-pong, est-ce qu'ils ont parlé d'autres événements?
2: Un Américain qui bat un Chinois au ping-pong, en plus chez lui, si c'est pas un événement, je sais pas ce qu'il vous faut. Qui plus est, quand c'est notre Donald qui gagne. Je peux vous dire qu'après la partie, Xi Jinping, il riait jaune.
1: Et donc sur la scène internationale, tout va bien, on est rassuré.
2: Je peux vous dire que Donald, il a la pêche. Il veut même rencontrer le président iranien.
1: Voilà, ça c'est un scoop. Ils vont enfin se mettre autour de la table et discuter d'un plan de paix.
2: Non, pas du tout. Ils vont jouer au ping-pong. Et celui qui gagne, il ouvre le détroit d'Hormuz.
1: Si tous les conflits pouvaient se régler avec une petite balle. On enchaîne avec ce paquebot de croisière confiné à Bordeaux en raison d'une épidémie de gastro.
3: Au secours, je veux sortir, libérez-moi, help me.
1: Mais qu'est-ce qui t'arrive, Émile? Et t'es où, là?
3: Fernand, je suis enfermé à bord du bateau, là, où il y a eu la gastro. C'est terrible, Fernand. Les passagers tombent comme des mouches. C'est les mouches qui tombent à cause des passagers. C'est un carnage. Allô, help me, allô Houston, on a un problème.
1: Voilà, tiens bon, Émile, tiens bon. Mais le paquebot, il est reparti de Bordeaux, non?
3: Ouais, c'est ça. On est reparti en galère. Par exemple, au programme du jour, on longe les côtes espagnoles, sangria volonté. Ensuite, on file vers les Caraïbes pour 15 jours de quarantaine à Martinique, dans un hôtel 5 étoiles, Rome à volonté et Zouk, toute la journée. C'est horrible, Fernand. Moi, je sais pas si dans ces conditions, je vais tenir longtemps.
1: Ah oui, c'est un cauchemar. Je me mets à ta place, Émile.
3: Surtout pas. Tu tiendrais pas, Fernand. Je veux partir seul. Je te lègue ma femme, ma bagnole et ma cave.
1: Ta cave? Avec les 200 bouteilles?
3: 199. J'en ai bu une avant de partir. Et sers-toi, fais-en bon usage et pense à moi.
1: T'inquiète, Émile, je vais en prendre soin. Et courage à toi dans cette terrible épreuve. On est tous avec toi. Et à la tienne. Ou plutôt, à la diète. Merci les amis. Et sur le front de l'antivirus, bonne nouvelle, car tous les cas contacts français ont été testés négatifs.
4: Alors ça, c'est étonnant, parce que moi, quand je suis testée négative, je deviens positive.
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2: Bonjour à tous et bienvenue dans la chronique Naturo de Miss Green. Aujourd'hui, je souhaiterais vous parler de la nutrition, ce pilier fondamental pour une peau éclatante qui reflète notre équilibre intérieur et notre bien-être global. Notre peau est un organe vivant. Savez-vous que c'est le plus long organe du corps ? Elle est sensible à ce que nous mangeons. Elle a besoin d'apports spécifiques pour se régénérer, lutter contre les agressions extérieures et révéler sa beauté naturelle. Les fruits et légumes riches en vitamines A, C et E sont des alliés précieux. Ils contiennent des antioxydants qui protègent les cellules du stress oxydatif et favorisent la production de collagène. Vous savez, cette protéine qui maintient la souplesse et la fermeté de la peau. Donc pensez aux carottes, aux baies rouges, aux épinards ou aux agrumes. Les bonnes sources de gras, comme l'avocat ou les graines de lin, apportent des acides gras essentiels qui nourrissent la barrière lipidique de la peau, évitant ainsi la déshydratation et les irritations. Ces graisses aident également à réduire l'inflammation silencieuse qui peut ternir le teint. À l'inverse, il est important de limiter les excès de sucre et, bien entendu, l'alcool et le tabac qui peuvent favoriser l'inflammation et accélérer le vieillissement cutané en dégradant le collagène. Remplaçons plutôt les desserts sucrés par des fruits frais ou des compotes maison pour se faire plaisir en douceur. Pour accentuer ces bienfaits nutritionnels, je vous conseille un rituel de soins simple mais efficace. Le soir, après nettoyage du visage et du décolleté, offrez-vous un massage avec une huile végétale adaptée à votre peau. Huile de noisette pour les peaux jeunes, huile de jojoba pour les peaux sèches, ou pour les peaux plus matures, huile de bourrache ou d'argan, connues pour leurs vertus nourrissantes et régénérantes. Avec des mouvements circulaires doux, ce massage stimule la circulation sanguine et active le renouvellement des cellules. Ce moment de douceur vous invite aussi à ralentir, à respirer profondément et à vous reconnecter à votre corps, à votre peau et à sa beauté unique et à vous préparer pour une bonne nuit de sommeil. Quant à moi, je vous retrouve très bientôt pour une nouvelle chronique Naturo.
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1: Il est 11h.
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2: Bonjour à tous, l'essentiel de l'actualité, la Free Party se poursuit en Lozère. Environ 1500 participants sont encore présents ce matin à Saint-Privat-du-Faux sur un site situé à 1300 mètres d'altitude. La préfecture évoque une météo dantesque avec de la neige et des températures négatives. Au moins 7 personnes ont dû être secourues, dont 2 pour hypothermie. Plus de 150 gendarmes, 40 pompiers et la Croix-Rouge sont sur place. Le ministre de l'Intérieur, Laurent Nunez, à Nantes ce matin, un adolescent d'une quinzaine d'années a été tué par balle hier soir dans un quartier populaire de la ville. Deux autres mineurs ont également été blessés. Le pronostic vital est engagé pour celui âgé de 13 ans. Un règlement de compte sur fond de narcotrafic est évoqué. Bonbons, gâteaux, huile ou tisane au CBD interdit à la vente à partir d'aujourd'hui en France. La Direction Générale de l'Alimentation renforce les contrôles sur ces produits qui n'avaient jamais obtenu d'autorisation officielle de commercialisation au niveau européen. Le CBD à fumer ou à vapoter, lui, reste autorisé. Enfin en football, Didier Deschamps a dévoilé la liste des 26 joueurs sélectionnés pour le Mondial 2026. On retrouve notamment Kylian Mbappé, Michael Olise, Tchouaméni, Kanté ou encore Mike Maignan. Voilà pour l'actu, bonne journée à tous.
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4: Il se jette dans le grand bain. Paul Sexas, le prodige français du cyclisme, va participer à son premier Tour de France cet été à seulement 19 ans. Ça sera le plus jeune coureur du Tour depuis 89 ans, soit quasiment un siècle. Et le Lyonnais a officialisé la nouvelle à sa manière dans une vidéo où il est chez ses grands-parents avec eux autour d'une table. Écoutez.
5: Je suis quand même venu pour vous annoncer quelque chose de particulier. C'est que... En juillet prochain, j'aurai quand même une course.
6: Ah bon ?
5: Ouais.
6: C'est-à-dire, laisse-nous deviner.
5: Devine.
6: Tour de France.
5: Ouais.
7: Oh ah, ben là.
6: Ça y est, c'est décidé, tu sais, c'est
7: ben, t'as pensé à moi, parce que moi, à mon âge, 85. Les années maintenant, ben, je suis là, bon, je fais.
4: Et Paul Sexas va traverser la Haute-Savoie, le département où vivent donc ses grands-parents. Le peloton y passera lors de la dernière semaine de course, entre le 20 et le 26 juillet. Le coureur français participe aussi à son premier grand tour, sa première course sur 3 semaines. Il va pouvoir se mesurer un peu plus à la légende de son sport, Tadej Pogacar. Ils se sont déjà livrés quelques duels lors des classiques ce printemps. Et l'été s'annonce tout aussi passionnant. Rendez-vous sur la ligne de départ le 4 juillet prochain. À Barcelone.
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Compte tenu de la législation en cours, le dépôt de bilan de cette société a été confirmé ce jeudi auprès de la Chambre de commerce et d'industrie.

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2: Bonjour à tous, dont l'actualité des jeux vidéo du jour. Disponible, Subnautica 2 est un jeu d'exploration et de survie développé par World's Entertainment et édité par Krafton. On y incarne un explorateur sous-marin plongé dans les profondeurs d'un océan extraterrestre inconnu. Les joueurs, les joueuses doivent explorer des environnements aquatiques mystérieux, collecter des ressources, construire également des bases et affronter des créatures qui peuplent ce monde très dangereux. Le jeu propose de nouvelles zones à découvrir ainsi que des mécanismes de survie et de gestion de l'oxygène tout en poursuivant l'héritage de l'expérience immersive et ouverte du premier volet. Le jeu Subnautica 2 disponible sur PC, Xbox Series également. On se retrouve très vite avec d'autres actus jeux vidéo.
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2: Cap sur la confiance est un guide de confiance en soi conçu pour les adolescents et porté par la voix de la célèbre Maude Fontenoy. Née à Meaux en 1977, cette dernière a passé les 15 premières années de sa vie au large sur la goélette familiale tout en suivant une scolarité par correspondance. En 2003, âgée de 25 ans, elle repart vers le grand large, commencent alors 5 années d'incroyables aventures maritimes et 3 premières mondiales en mer. Maude Fontenoy a passé plus de temps sur les mers que sur la terre ferme et elle connaît parfaitement la fragilité de cet écosystème. Elle pose dans Cap sur la confiance cette question essentielle: et si tu apprenais à croire en toi vraiment? Douter de soi, craindre d'échouer ou de ne jamais être assez comme ceci ou assez comme cela, ça arrive à tout le monde, même aux plus grandes aventurières. La navigatrice hors du commun qui a traversé les océans seule, affronté des tempêtes et repoussé ses limites, a dû quand même se battre contre ses propres peurs. Dans ce livre, elle partage ses conseils concrets pour renforcer sa confiance, apprendre à se connaître, à s'affirmer et à oser avancer, même quand le vent souffle fort contre soi. C'est un ouvrage qui fait du bien, particulièrement essentiel dans un monde si incertain. Cap sur la confiance de Maude Fontenoy est paru chez Larousse Jeunesse.
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1: Il est midi.
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2: Bonjour à tous, à la une de l'actualité, l'adolescent dont le pronostic vital était engagé est maintenant hors de danger, annonce de Laurent Nouniez ce matin à Nantes après la fusillade d'hier soir dans un quartier populaire. Un autre jeune de 15 ans a lui été tué, un drame probablement lié au narcotrafic, précise le ministre de l'Intérieur, il a affirmé sa détermination.
3: La guerre que nous menons est intraitable. Ici, évidemment, à Nantes, nous avons renforcé le dispositif de présence policière. Il restera en place, évidemment, le temps qu'il faudra ici pour sécuriser le quartier, évidemment. Je voudrais dire, et d'ailleurs, ce sont des effectifs CRS, notamment, qui sont engagés et que je veux saluer. Je veux dire aussi également que les investigations judiciaires partout sur le territoire national vont se poursuivre. Partout, nous allons continuer à démanteler des réseaux. C'est vrai aussi ici, à Nantes, au cas particulier, où l'an dernier, ce sont 9 réseaux qui ont été démantelés sur le département de la Loire-Atlantique, principalement à Nantes et à Saint-Nazaire. Et évidemment, on va continuer ce travail.
2: Et le ministre de l'Intérieur, Laurent Nouniez, affirme qu'il va présenter la semaine prochaine au Sénat son projet de loi Riposte, visant notamment à lutter contre le narcotrafic. Deux frères circulant à trottinette ont été agressés hier dans le 18e arrondissement de Paris. L'un des deux, touché à l'abdomen, a été hospitalisé avec un pronostic vital engagé. Son frère a été blessé au bras. Le suspect, lui aussi blessé lors de l'altercation, a été interpellé. Une enquête pour tentative d'homicide a été ouverte. La Free Party se poursuit en Lozère. Environ 1500 participants sont encore présents à Saint-Privat-du-Faux sur un site situé à 1300 mètres d'altitude. La préfecture évoque une météo dantesque avec de la neige et des températures négatives. Au moins 7 personnes ont dû être secourues, dont 2 pour hypothermie. Plus de 150 gendarmes, 40 pompiers et la Croix-Rouge sont sur place. Une nouvelle épidémie d'Ebola déclarée dans l'est de la République démocratique du Congo. Selon l'agence sanitaire de l'Union africaine, 4 décès ont été confirmés et plus de 240 cas suspects ont été recensés. Les autorités sanitaires africaines renforcent la surveillance aux frontières avec les pays voisins pour tenter de limiter la propagation de cette fièvre. Elle avait fait 34 morts en décembre dernier. Et en sport, en football, suite des barrages d'accession en Ligue 1, Saint-Etienne accueille Rodez ce soir, coup d'envoi à 20h30. Le vainqueur retrouvera le club qui va terminer 16e de Ligue 1 à l'issue de la 34e et dernière journée de championnat, une 16e place actuellement occupée par l'OGC Nice. Voilà pour l'essentiel de l'actualité. Belle journée à tous.
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2: Il se jette dans le grand bain. Paul Sexas, le prodige français du cyclisme, va participer à son premier Tour de France cet été à seulement 19 ans. Ça sera le plus jeune coureur du Tour depuis 89 ans, soit quasiment un siècle. Et le Lyonnais a officialisé la nouvelle à sa manière dans une vidéo où il est chez ses grands-parents avec eux autour d'une table. Écoutez.
5: Je suis quand même venu pour vous annoncer quelque chose de particulier. C'est que... En juillet prochain, j'aurai quand même une course.
6: Ah bon ?
5: Ouais.
6: C'est-à-dire, laisse-le deviner.
5: Devine.
6: Tour de France.
5: Ouais.
7: Oh ah, ben là,
6: ça y est, c'est décidé, tu sais, c'est officiel.
7: Ben, t'as pensé à moi, parce que moi, à mon âge, 85. Les années maintenant, ben, je suis là, bon, je fais.
2: Et Paul Sexas va traverser la Haute-Savoie, le département où vivent donc ses grands-parents. Le peloton y passera lors de la dernière semaine de course, entre le 20 et le 26 juillet. Le coureur français participe aussi à son premier grand tour, sa première course sur 3 semaines. Il va pouvoir se mesurer un peu plus à la légende de son sport, Tadej Pogacar. Ils se sont déjà livrés quelques duels lors des classiques ce printemps. Et l'été s'annonce tout aussi passionnant. Rendez-vous sur la ligne de départ le 4 juillet prochain. À Barcelone.
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8: Bonjour, bonjour à tous. 14 trotteurs européens âgés de 6 à 8 ans n'ayant pas gagné 156 000 euros. Rendez-vous sur les 2700 mètres de la grande piste à l'hippodrome de Vincennes à l'occasion du prix Déjanira, support du Quintet Plus de ce vendredi 15 mai 2026. Départ prévu 20h15. En tête de notre sélection, le 8, Cameron, déféré des 4 pieds, il revient du trot monté avec les plus hautes ambitions, il peut l'emporter. Suivi du 6, Odana Virtut, incontournable sur le parcours du jour, sa place est sur le podium. Le 9, Max Dokain, que l'on ne présente plus à ce niveau de compétition. Le 7, Hashtag Simony, sur la montante actuellement. Et enfin le 10, jamais prise en note lors de sa dernière prestation, il complétera notre sélection. Une sélection que vous pouvez retrouver sur ma chaîne YouTube Tom Kazak, les pronostics hippiques avec mes dernières minutes. Donc notre choix aujourd'hui, premier le 8, Cameron. Second le 6, Odana Virtut. Troisième le 9, Max Dokain. Quatrième le 7, Hashtag Simony. Cinquième le 10, jamais. Le second choix le 11, le 14 et le 13. Et à vous la fortune! 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
10: 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Alors les amis, dans notre précédent bulletin, j'ai employé le terme estival. Ouais. Bon, ben restez là, on va tout vous dire. Bon, déjà pour ce vendredi 15, ça reste un petit peu quand même agité. Il y a des éclaircies, ouais, mais on sera pas à l'abri d'une averse, voire d'un coup de tonnerre. Côté température, c'est la plus fraîche, la journée la plus fraîche. Pour ce vendredi 15, pas plus de 14 degrés au plus chaud de la journée. On a également du Mistral, 50 km/h. Samedi 16, on en croit quelques averses le matin et puis ça se calme et surtout ça se dégage avec un petit Mistral, 40 km/h, des températures de l'ordre de 15 degrés samedi après-midi et donc du soleil. Ouais, ça y est, ça commence. Pour le dimanche 17, c'est peu nuageux. En fait, c'est un bon dimanche. Ouais, c'est peu nuageux. Il n'y a plus de Mistral, du coup les températures qu'on profite pour monter, 20 degrés en maximal. Bon, le matin c'est toujours un peu frais, hein. Bah oui, il y a le rayonnement nocturne et puis on est toujours dans un petit courant d'air de nord, donc c'est frais, évidemment. Bon, oui, estival. Bah écoutez, la semaine prochaine, les amis, si vous aimez l'été, si vous êtes impatient, eh ben sachez les amis que la semaine prochaine, l'été va commencer à arriver sur le Rovaltin. Un petit résumé, les amis, pour la semaine du 18 mai, eh ben, c'est un temps estival. On a un anticyclone qui arrive, c'est du beau temps et des températures qui, tous les jours, vont gagner entre 1 et 2 degrés, à tel point que le week-end prochain, on va pouvoir parler d'un week-end estival, puisqu'on atteindra la barre des 30 degrés. Ouais, c'est difficile à croire, mais c'est pourtant la réalité. 30 degrés avec du soleil. Je vous rappelle que l'été météorologique, le véritable été de Dame Nature, il attaque le 1er juin, on s'en rapproche. Et donc, un petit avant-goût d'été, les amis, ça sera pour la semaine prochaine, progressivement, mais ouais, l'été frappe à la porte du Rovaltin.
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15: Rick Van Stenbergen nous quitta un 15 mai. Retour sur l'histoire du célèbre coureur cycliste belge. Le célèbre coureur cycliste belge est une référence des années 40 à 60 dans le plat pays, faisant rêver plus d'un amoureux de la petite reine avant l'avènement d'un certain Eddy Merckx. Rick Van Stenbergen est donc né un 9 septembre, le 9 septembre 1924 exactement, à quelques kilomètres seulement de la frontière néerlandaise. Passionné de vélo, très jeune, il admire son aîné et compatriote Karel Kers, le plus jeune champion du monde de l'histoire et vainqueur du Tour des Flandres. Un palmarès qui va donner des idées au jeune Rick, qui a pu rencontrer son idole non très loin de chez lui étant adolescent. En effet, très vite, Van Stenbergen va illuminer le cyclisme belge sur piste, sur route. Il est doué, très doué, et il gagne partout. Après un premier titre national en 1943 sur route, en 1944, il s'adjuge le Tour des Flandres, comme son idole Kers, et le dépasse même en 1946, une deuxième édition du Ronde à son palmarès. Et la consécration arrive en 1949 lorsqu'il s'accapare le premier de ses trois maillots arc-en-ciel de champion du monde sur route. Maître des classiques, une victoire sur Milan-San Remo, deux Paris-Roubaix, deux Flèches Wallonnes, sans oublier ses 25 étapes dans les trois grands tours, Rick Van Stenbergen concourra plus d'un quart de siècle sur son vélo. Le grand Rick nous quitta en 2003, il avait 78 ans.
16: Allez, on se donne rendez-vous demain pour d'autres histoires d'un jour avec Mémoire Sport.
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16: On se retrouve au quotidien pour Histoire d'un jour, votre éphéméride sportif sur l'antenne de Radio Zigzag. 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
13: C'est 15 et 16 mai à Bourg-les-Valence. Un One Woman Show avec Caro dans Nos Limites. Oubliez tout et laissez-vous transporter dans l'univers décalé de Caro. Entre personnages délirants et punchlines affûtés, un One Woman détonnant pour une heure de rire avec un humour grinçant et piquant. C'est avant tout une plume acérée, des textes percutants mêlant désinvolture et expérience de vie quotidienne et surtout une autodérision à toute épreuve. On parle de la vie, de la charge mentale, de l'identité féminine, tout ça avec dérision pour se moquer un peu et déculpabiliser beaucoup avec ces personnages délirants, drôles et touchants. Oubliez tout et laissez-vous transporter hors de votre quotidien pour une heure de rire. C'est 15 et 16 mai, les deux soirs 20h30, au Café Théâtre du Quai Tanaron, au 11 Quai Tanaron à Bourg-les-Valence. Info et réza sur appartcafé.fr. Ce 23 mai à Montédier, ce sera les 40 ans de la CRIRAD avec conférences, spectacles, concerts et animations. Depuis 40 ans, la CRIRAD fait la lumière sur la radioactivité. Conférences, théâtre d'impro, concerts, stands, animations, buvettes et food truck. Rejoignez-les pour partager ce moment de mémoire, d'échange et de fête. Ça se passera à la salle Marcel Pagnol à Montédier pour un événement mêlant expertise indépendante, conférences, discussions et animations artistiques. Et pour rappel, la CRIRAD a été fondée en mai 1986 suite à l'accident nucléaire de Tchernobyl en Ukraine. L'association revient sur ses 4 décennies d'engagement citoyen et scientifique autour des risques liés à la radioactivité. Un événement scientifique et festif pour tous et toutes. Ce 23 mai, c'est à partir de 9h à la salle Marcel Pagnol à Montélier. Plus d'infos sur crirad.org. Los Maravillas Trio sera ce 17 mai à Crupy. Trio de musique sud-américaine et caraïbe avec tango, samba, cumbias et boléro avec reprises et compositions. Ce 17 mai, c'est à 18h à la chapelle Saint-Jean de Crupy.

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2: Et ce 23 mai, à Romans, aura lieu la Viral Battle 8 Culture Urbaine. Viral Battle, c'est le rendez-vous incontournable et gratuit pour vibrer au rythme des cultures urbaines. Et au programme de cette 8e édition, 14h à 20h, initiation et live painting avec Cyril Ossir. 14h15, projection de film avec Bad Beach, la plus belle revanche du rap, plus un échange avec la réalisatrice Morane Obergrunt. 15h-19h, DJ set by Cool Club qui invite Le Billion. 15h45, initiation dans hip-hop, tout niveau avec Bad Wind. 17h, Cypher Rap, du freestyle en live avec nos confrères de Radio Méga et IAPDB. 18h15, show et jam de danse avec La Fougue. Et 19h30, le concert showcase avec Silver Strogang. Une journée immersive entre performances et rencontres pour les passionnés comme les curieux à vivre en famille ou entre amis à la Cordo ce samedi 23 mai. De 14h à 20h, la Cordo, c'est à la Cité de la Musique, au 3 Quai Sainte-Claire, à Romans. Toutes les infos sur lacordo.com. Une soirée intitulée Voyage au 18e siècle, dans le cadre des Nuits Européennes des Musées. Ça sera ce 23 mai à Valence. Au cours de cette soirée conviviale et festive, voyagez au cœur du siècle et des Lumières et plongez dans l'univers de l'art et de l'élégant lors d'un bal costumé du 18e siècle où l'histoire rencontre la danse. Dans vos plus beaux atouts, vous découvrirez les pas et les usages des bals d'autrefois en dansant avec les membres de l'association de reconstitution historique, pomponnés et culottés, précédant le bal en première partie de soirée. Une déambulation costumée et une conférence habillage seront également au programme. Le musée mettra à disposition des costumes et accessoires. Il y aura également un concert avec le quatuor Quintess et Muse qui proposera un accompagnement musical pendant une partie de la soirée. Et ensuite, l'école Jules Michelet de Valence, accompagnée par la danseuse et chorégraphe Valeria Giga de la compagnie Lapkin et l'ensemble des élèves du dispositif art plastique, vous présentera son projet d'éducation artistique de 19h à 20h sur le plateau des Mosaïques. Tout cela ce 23 mai à partir de 19h au musée aux 4 places des Ormeaux à Valence. Toutes les infos sur musedevalence.fr.
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Une visite guidée ce 23 mai, c'est un roman avec la balade au fil de l'eau et le canal de la Martinette. Et c'est dans le cadre de la fête de la nature. La Martinette est un canal millénaire creusé par les bénédictins, fondateurs de l'abbaye de Saint-Barnard. Venant des marais de Perrin, elle traverse au roman et se jette dans l'Isère au quartier de la Prelle. Cœur industriel ancestral de la ville, le canal perd son rôle au 19e siècle. Aujourd'hui, une promenade le long de ses rives permet d'admirer Iris, Consoude, Triton, Sangsue ou encore Libellule. Une visite conçue et proposée par l'association de sauvegarde du patrimoine romanais Péageois. C'est sans réservation préalable pour ce 23 mai. Le rendez-vous est fixé à 14h30, côte des Chapeliers, à Romans-sur-Isère. Et pour en savoir plus, romans-patrimoine.fr. Concert ce 15 mai à Porte-les-Valences avec Balaké Sissoko et Pierce Facchini, 20 ans après leur

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2: Bonjour, c'est Didier Floch. Aujourd'hui, la rue Stendhal à Valence. L'appellation de la rue Henri Bell, dit Stendhal, proviendrait d'une confusion. Une famille Bell avait donné un terrain, sous la condition que son nom soit conféré à la voie, ainsi créé selon un usage très fréquent à cette époque. À l'occasion d'une opération de révision des noms de rues de Valence, un responsable des services municipaux aurait jugé que le nom de Bell n'avait pas une force d'évocation suffisante. L'auteur de « La Chartreuse de Parme », connu exclusivement sous son pseudonyme de Stendhal, s'appelait pour l'état civil Henri Bell. D'où la substitution du nom de Bell par celui de Stendhal, qui n'a rien à voir avec Valence, si ce n'est lors de son passage en juin 1837, où il écrivit dans les mémoires d'un touriste que les Valentinoises étaient aussi détestables que les pavés, et d'ajouter que l'on n'y sait pas lire et qu'on n'y parle pas français.
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1: Aujourd'hui, dans notre chronique des sites incontournables, parlons du parc Spirou Provence. Rendez-vous à Monteux pour passer une folle journée pleine de surprises. Le parc Spirou vous attend avec ses nombreuses attractions et ses mascottes pour faire le plein de souvenirs. N'attendez plus et venez découvrir l'univers de Spirou et ses amis. Le parc Spirou est littéralement fait pour plonger dans une bulle d'émotions fortes. Au parc à thème Spirou France, vivez en famille une journée 100% BD, à la découverte des héros emblématiques du journal Spirou. Partez en pole position dans le Spirou Racing. Accompagnez Gaston Lagaffe dans la découverte en 3D de la rédaction du journal Spirou. Partez à la rencontre des marsupilamis dans la Marsu Jungle. Attention, vous risquez de vous faire arroser par un véritable canon à eau, fraîcheur garantie. Le Grand Ouest vous tend les bras dans l'espace univers western. Ne craignez rien, Lucky Luke vous protégera des terribles Dalton. Et frissonnez avec Zorglub ou Zombilenium, sensation forte assurée. Saluez également Bill, Spip, Lucky Luke et bien sûr Spirou, les mascottes emblématiques qui déambuleront dans le parc tout au long de la journée. Si vous avez un petit creux, il suffit de prendre une pause dans un des espaces gourmands ou sur les aires de pique-nique. Durant l'été, faites attention aux chutes des soucoupes volantes envoyées par les Blorks. Vous pourrez enfin terminer cette folle journée dans une des boutiques irrésistibles du site et craquer pour les BD de vos héros préférés. Pour une peluche trop mimi ou un souvenir original, exclusivement conçu pour les visiteurs. Le parc Spirou est situé à 10 minutes seulement d'Avignon. Bonne aventure à vous.
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0: 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Les deux clubs, avec leur histoire et leurs passions respectives, se préparent à offrir un spectacle plein d'énergie et de suspense. Ce 15 mai, c'est à 19h30, au Stade Pompidou, avenue de Romans, à Valence. Info et Reza, vrd.fr.
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1: Il est 13h.
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2: Soyez les bienvenus sur Radio Zigzag et sur radiozigzag.com, votre radio locale dans le Rovaltin, 102 FM en Vallée du Rhône et 102.4 FM dans le bassin romanais. Alors les amis, dans notre précédent bulletin, j'ai employé le terme estival. Ouais. Bon, ben restez là, on va tout vous dire. Bon, déjà pour ce vendredi 15, ça reste un petit peu quand même agité. Il y a des éclaircies, ouais, mais on sera pas à l'abri d'une averse, voire d'un coup de tonnerre. Côté température, c'est la plus fraîche, la journée la plus fraîche. Pour ce vendredi 15, pas plus de 14 degrés au plus chaud de la journée. On a également du Mistral, 50 km/h. Samedi 16, on en croit quelques averses le matin et puis ça se calme et surtout ça se dégage avec un petit Mistral, 40 km/h, des températures de l'ordre de 15 degrés samedi après-midi et donc du soleil. Ouais, ça y est, ça commence. Pour le dimanche 17, c'est peu nuageux. En fait, c'est un bon dimanche. Ouais, c'est peu nuageux. Il n'y a plus de Mistral, du coup les températures qu'en profitent pour monter, 20 degrés en maximal. Bon, le matin c'est toujours un peu frais, hein. Bah oui, il y a le rayonnement nocturne et puis on est toujours dans un petit courant d'air de nord, donc c'est frais, évidemment. Bon, oui, estival. Bah écoutez, la semaine prochaine, les amis, si vous aimez l'été, si vous êtes impatient, eh ben sachez les amis que la semaine prochaine, l'été va commencer à arriver sur le Rovaltin. Un petit résumé, les amis, pour la semaine du 18 mai, eh ben c'est un temps estival, on a un anticyclone qui arrive, c'est du beau temps et des températures qui, tous les jours, vont gagner entre 1 et 2 degrés, à tel point que le week-end prochain, on va pouvoir parler d'un week-end estival, puisqu'on atteindra la barre des 30 degrés. Ouais, c'est difficile à croire, mais c'est pourtant la réalité. 30 degrés avec du soleil. Je vous rappelle que l'été météorologique, le véritable été de Dame Nature, il attaque le 1er juin. On s'en rapproche. Et donc, un petit avant-goût d'été, les amis, ça sera pour la semaine prochaine, progressivement. Mais ouais, l'été frappe à la porte. Du Rovaltin.
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0: Voyelle.
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1: 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Les besoins en sang augmentent. Pour y répondre, c'est le don de chacun qui fera toute la différence. 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
2: Vous pourrez donner votre sang en collecte fixe ce vendredi à Valence, au 72 avenue Docteur Santi, de 9h à 14h. Et vous pourrez donner également votre sang en collecte mobile ce vendredi 15 mai à Cré, à la salle Coloriage, de 8h à 12h30, ainsi qu'à Saint-Paul-les-Romans, à la salle des fêtes Chauvin, et ce, de 16h à 19h. Chaque année, les dons de sang permettent de soigner 1 million de malades. 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Aujourd'hui encore, le stock de produits sanguins reste fragile et la mobilisation de tous est indispensable. Et pour rappel, il n'existe pas de produits capables de se substituer au sang humain. C'est parce que les produits sanguins ont une durée de vie limitée et que les besoins sont permanents que vos dons sont précieux et essentiels.

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1: Aujourd'hui, dans les sorties incontournables, partons vers Léoncelle, à Gampalou, forêt de Comblezine. Partez découvrir le riche milieu forestier de Comblezine, sur les traces monacales des moines cisterciens de l'abbaye de Léoncelle. Une randonnée essentiellement forestière, un circuit qui évolue pour sa grande majorité en forêt domaniale de Léoncelle. Une belle découverte de ce milieu où de nombreuses essences végétales et espèces animales se côtoient, comme par exemple le cerf, devenu l'un des plus gros mammifères du massif, jusqu'à 250 kg pour les mâles. Départ et arrivée au Grand Échaillon. Cette boucle est d'un niveau moyen, 9,3 km pour 3h30 environ. Si vous souhaitez plus d'infos sur celle-ci, n'hésitez pas à aller sur le net côté rando.parc-du-vercors.fr et indiquer ensuite le nom de la balade, Gampalou, forêt de Comblezine.
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1: Et aujourd'hui, nous découvrons La fileuse de soie, un roman de Sylviane Gorgia, Bruno Le Signe et Jean Combe, sorti aux éditions La Boîte à Bulles, Drôme Provençal 1910. La filature familiale des Bouscarés fait travailler depuis longtemps les orphelines et indigentes de la région. Elles sont accueillies dans un pensionnat dirigé d'une pointe de fer par la sévère sœur Agnès. L'arrivée d'Henriette, une pensionnaire au fort tempérament et qui rêve de devenir modiste, sème les graines de la révolte parmi les jeunes ouvrières. Au même moment, l'apparition d'un mystérieux vagabond fait remonter à la surface le passé inavouable des Bouscarés. Fileuse de soie est à retrouver dans vos librairies et dans vos plateformes Marketplace et c'est sorti aux éditions La Boîte à Bulles.
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1: Il y aura une conférence ce 23 mai à Mourses avec le grand siècle des âmes, les arts religieux au temps de la marquise de Sévigné. Une conférence par Julien Béchard, archiviste historien et chargé de cours, qui présentera la spiritualité du XVIIe siècle en l'illustrant avec les objets de l'exposition Le grand siècle des âmes, les arts religieux au temps de la marquise de Sévigné. Ça sera donc ce 23 mai à 18h au musée d'art sacré à Mourses. Toutes les infos sur museartsacré.fr. Concert super-héros ce 20 mai à Valence avec l'univers musical Marvel DC Comics. C'est par le prisme de l'évolution des musiques qui les ont accompagnés que je vous propose de les redécouvrir lors de ce concert. Une conférence sans super-pouvoir mais dans une super ambiance. Une formation constituée des grands élèves instrumentistes avant du conservatoire. L'orchestre Résonance œuvre à la création d'un répertoire original riche et varié. Batman, Wonder Woman, Superman, Spider-Man, Avengers ou X-Men, qu'ils viennent de DC Comics ou de l'univers Marvel, nous connaissons tous d'une manière ou d'une autre ces super-héros et super-héroïnes. Et si la plupart ont fait l'objet d'adaptations cinématographiques récentes, tous ont eu une vie bien avant et pour certains depuis les années 60. Une atmosphère festive portée par l'orchestre Résonance, dirigé par Stéphane Ducroz, les arrangements et orchestrations des étudiants de la classe de musique à l'image du conservatoire et les explications et commentaires de Nathaël Berguez ce 20 mai, c'est à partir de 20h30 au conservatoire au 32 avenue Georges Clémenceau à Valence. Toutes les infos sur conservatoire.valenceromanaglo.fr.
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1: Philippe Chatin croque l'actu avec les voix des people. Bonjour, bonjour, c'est l'actu du vendredi. La rencontre entre Xi Jinping et Donald Trump, vue par le commandant Stallone, qui est notre premier invité.
2: Ni hao, les petits français.
1: Ni hao, commandant. Apparemment, vous avez eu le temps d'apprendre quelques mots chinois. Qu'en est-il des discussions entre votre président et le président chinois?
2: Cordial. Avec Xi Jinping, Donald a joué au ping-pong.
1: Ah oui, très intéressant, oui, mais on aimerait en savoir un peu plus.
2: Ok. Alors c'est Donald qui a gagné.
1: Oui, très bonne nouvelle, mais à part le ping-pong, est-ce qu'ils ont parlé d'autres événements?
2: Un Américain qui bat un Chinois au ping-pong, en plus chez lui, si c'est pas un événement, je sais pas ce qu'il vous faut. Qui plus est, quand c'est notre Donald qui gagne. Je peux vous dire qu'après la partie, Xi Jinping, il riait jaune.
1: Et donc sur la scène internationale, tout va bien, on est rassuré.
2: Je peux vous dire que Donald, il a la pêche. Il veut même rencontrer le président iranien.
1: Voilà, ça c'est un scoop. Ils vont enfin se mettre autour de la table et discuter d'un plan de paix.
2: Non, pas du tout. Ils vont jouer au ping-pong. Et celui qui gagne, il ouvre le détroit d'Hormuz.
1: Si tous les conflits pouvaient se régler avec une petite balle. On enchaîne avec ce paquebot de croisière confiné à Bordeaux en raison d'une épidémie de gastro.
3: Au secours, je veux sortir, libérez-moi, help me.
1: Mais qu'est-ce qui t'arrive, Émile? Et t'es où, là?
3: Fernand, je suis enfermé à bord du bateau là où il y a eu la gastro. C'est terrible, Fernand. Les passagers tombent comme des mouches. C'est les mouches qui tombent à cause des passagers. C'est un carnage. Allô, help me. Allô, Houston. On a un problème.
1: Voilà, tiens bon, Émile, tiens bon. Mais le paquebot, il est reparti de Bordeaux, non?
3: Ouais, c'est ça. On est reparti en galère. Par exemple, au programme du jour, on longe les côtes espagnoles, sangria à volonté. Ensuite, on file vers les Caraïbes pour 15 jours de quarantaine à Martinique, dans un hôtel 5 étoiles, Rome à volonté et Zouk toute la journée. C'est horrible, Fernand. Moi, je sais pas si dans ces conditions, je vais tenir longtemps.
1: Ah oui, c'est un cauchemar. Je me mets à ta place, Émile.
3: Surtout pas. Tu tiendrais pas, Fernand. Je veux partir seul. Je te lègue ma femme, ma bagnole et ma cave.
1: Ta cave? Avec les 200 bouteilles?
3: 199. J'en ai bu une avant de partir. Et serre-toi, fais-en bon usage et pense à moi.
1: T'inquiète, Émile, je vais en prendre soin. Et courage à toi dans cette terrible épreuve. On est tous avec toi. Hein. Et à la tienne. Ou plutôt, à la diète. Merci, les amis. Et sur le front de l'antivirus, bonne nouvelle, car tous les cas contacts français ont été testés négatifs.
4: Alors ça, c'est étonnant, parce que moi, quand je suis testée négative, je deviens positive.
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3: Et il est temps de retrouver notre sélection des offres d'emploi du jour avec nos partenaires Andromardèche. France Travail tournant sur une recherche valet ou femme de chambre. C'est un travail saisonnier de 5 mois, de 24 heures hebdomadaires. Vos missions, assurer la propreté des parties communes de l'hôtel particulier et à la remise en état des chambres. Une expérience dans l'hôtellerie serait idéale. Capacité à s'organiser et à travailler en autonomie pour ce travail saisonnier de 5 mois, de 24 heures hebdomadaires. Lieu de travail, hôtel Labricotine à Mercurolles. France Travail au Bénin recherche mécanicien automobile, homme ou femme. C'est pour un CDI de 35 heures hebdomadaires. Vous serez chargé de la révision constructeur, pneumatique, du remplacement d'embrayage, de la distribution, des interventions moteurs et du diagnostic mécanique. Une expérience de 4 mois est demandée. CAP, BEP, équivalent mécanique automobile exigé, permis B et véhicule souhaité. Pour ce CDI de 35 heures hebdomadaires, lieu de travail LJP automobile à Pradon. France Travail Montélimar recherche conducteur ou conductrice de transport scolaire. C'est pour un CDI de 24 heures hebdomadaires. C'est la SRADA, Société Publique Locale, qui recrute sur le secteur de Montélimar en contrat à temps partiel scolaire. Vous êtes titulaire du permis D avec FIBO FCO. Les débutants sont acceptés pour ce CDI de 24 heures hebdomadaires. Lieu de travail Sud-Rhône-Alpes et déplacement en Dromardèche. France Travail, Romans-sur-Isère, recherche agent de service hôtelier, homme ou femme. C'est pour un CDI de 35 heures hebdomadaires. Vous interviendrez en EHPAD 24 heures et si vous le voulez, un 35 heures possible à domicile. Une expérience de 6 mois en EHPAD ou à domicile est souhaitée pour ce CDI de 35 heures hebdomadaires. Lieu de travail, le domaine Les Monts du Matin à Bézaille.
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1: Il est 14h.
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2: Bonjour à tous, l'essentiel de l'actualité, un mot sur cette fusillade mortelle à Nantes, un adolescent de 15 ans qui a été tué hier soir en pleine rue lors d'une attaque armée visant trois mineurs. Deux autres jeunes ont été blessés, dont un dans un état critique. La piste d'un règlement de compte lié au narcotrafic est privilégiée. Laurent Nunez, qui était sur place, a annoncé qu'il présentera la semaine prochaine au Sénat son projet de loi Riposte, destiné à intensifier la lutte contre le narcotrafic. Concernant l'antivirus, une mission scientifique est lancée en Argentine, à Ushuaia, pour tenter de comprendre l'origine de la contamination. Les chercheurs vont capturer des rongeurs dans la région pour déterminer s'ils sont porteurs du virus. Les analyses devraient prendre plusieurs semaines. L'objectif est de remonter à la piste du patient zéro. À Pékin, Donald Trump et Xi Jinping affichent leur volonté d'apaisement après plusieurs tensions commerciales. Le président américain parle d'accord, je cite, fantastique entre les deux puissances. Donald Trump affirme que la Chine s'engagerait à acheter 200 Boeing avions ainsi que du pétrole et des produits agricoles américains. Mais ces annonces n'ont pas été confirmées par Pékin. Et enfin, suite des barrages d'accession en Ligue 1, Saint-Etienne accueille Rodez ce soir, coup d'envoi à 20h30. Le vainqueur retrouvera le club qui terminera 16e de Ligue 1 à l'issue de la 34e et dernière journée de championnat. Une 16e place actuellement occupée par Nice. Fin de ce flash, excellent après-midi à tous.
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1: Il se jette dans le grand bain. Paul Sexas, le prodige français du cyclisme, va participer à son premier Tour de France cet été à seulement 19 ans. Ça sera le plus jeune coureur du Tour depuis 89 ans, soit quasiment un siècle. Et le Lyonnais a officialisé la nouvelle à sa manière dans une vidéo où il est chez ses grands-parents avec eux autour d'une table. Écoutez.
2: Je suis quand même venu pour vous annoncer quelque chose de particulier. C'est que en juillet prochain, j'aurai quand même une course.
3: Ah bon ?
2: Ouais.
3: C'est-à-dire, laisse-nous deviner.
2: Devine.
3: Tour de France.
2: Ouais.
4: Ah, ben là,
3: ça y est, c'est décidé,
4: tu sais,
3: c'est
4: ben, t'as pensé à moi, parce que moi, à mon âge, 85, les années maintenant, ben, je suis là, bon, je fais.
1: Et Paul Sexas va traverser la Haute-Savoie, le département où vivent donc ses grands-parents. Le peloton y passera lors de la dernière semaine de course, entre le 20 et le 26 juillet. Le coureur français participe aussi à son premier grand tour, sa première course sur 3 semaines. Il va pouvoir se mesurer un peu plus à la légende de son sport, Tadej Pogacar. Ils se sont déjà livrés quelques duels lors des classiques ce printemps. Et l'été s'annonce tout aussi passionnant. Rendez-vous sur la ligne de départ le 4 juillet prochain. À Barcelone.
5: Comment t'appelles un mec qui aime sa femme, mais qui l'aime vraiment, hein, et qui peut pas s'empêcher d'aller voir ailleurs d'autres femmes qui l'aiment pas, hein?
6: Un malade.
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1: Tu me jugeras pas. Mais non, jamais. Depuis quelque temps, j'ouvre une médium.
2: Comment s'appelait l'être cher ?
1: Irène.
2: J'entends quelqu'un murmurer un prénom.
1: Quel prénom ?
2: Antoine ?
3: Salut à tous au cinéma cette semaine. La Vénus électrique de Pierre Salvadori qui ouvre le Festival de Cannes hors compétition. Direction le Paris des années 1920. On suit Antoine Balestro, peintre en panne d'inspiration après la mort de sa femme, jusqu'à sa rencontre avec Suzanne, une arnaqueuse de fêtes foraines qui se fait passer pour médium.
4: Je vous propose 100 francs par tableau achevé et 150 francs pour les grands formats.
5: Peins le monde pour moi.
4: Elle m'a demandé de peindre. C'est merveilleux ça. J'avais pas touché un pinceau depuis son décès.
3: Au casting, Pio Marmaille, Anaïs de Moustier et Gilles Lelouch.
6: La ressemblance de cette femme avec ma mère est peut-être un hasard. Mais le fait qu'elle travaille dans l'appartement de l'autre côté de la rue n'est pas qu'une simple coïncidence.
3: Autre film présenté au Festival de Cannes en compétition, Histoire parallèle. Ici, le réalisateur Asghar Farhadi plonge encore une fois dans les failles humaines et les secrets du quotidien. Sylvie, une romancière en manque d'inspiration, passe son temps à observer ses voisins. Jusqu'à l'arrivée d'Adam, un jeune homme engagé pour l'aider chez elle. Et peu à peu, la frontière entre ce qu'elle écrit et ce qu'elle vit devient floue.
7: Désolé, excuse-moi.
8: Et ce roman de merde, là, hein ? Tu sais ce que j'en pense ?
9: Mais arrête !
10: Les gens se comportent plus comme ça aujourd'hui.
11: Ah oui, ils se comportent comment ?
3: Là aussi, le casting est bon. On retrouve Isabelle Huppert, Virginie Efira ou encore Pierre Niney. Voilà pour les sorties ciné. Bon film et à la semaine prochaine.
12: Je suis venu pour dire aux Français que cela suffit.
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1: Il est 15h.
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2: Bonjour à tous, l'essentiel de l'actualité. Donald Trump quitte la Chine après 2 jours de sommet avec Xi Jinping. Donald Trump affirme avoir obtenu des accords commerciaux et assure que Xi Jinping souhaite éviter un conflit autour de Taïwan et empêcher l'Iran d'obtenir l'arme nucléaire. L'émotion reste vive à Nantes après la mort d'un adolescent de 15 ans tué jeudi soir dans une fusillade. 2 autres mineurs de 13 et 14 ans ont été blessés. Selon le ministre de l'Intérieur, Laurent Nunez, le plus gravement touché n'est plus en danger. Le procureur évoque un règlement de compte lié au trafic de stupéfiants. L'usine Stellantis de Rennes va produire un modèle du constructeur chinois Dongfeng destiné au marché européen. Un accord qui doit permettre au groupe chinois d'éviter certains droits de douane à l'importation. L'annonce officielle devrait intervenir dans les prochains jours. Les 2 orques de Marineland pourraient bientôt quitter la Côte d'Azur. Le ministre de la Transition écologique souhaite transférer Wiki et Keijo vers le parc espagnol Loro Parque à Tenerife d'ici la fin du mois de juin. Une décision motivée par l'état jugé préoccupant des bassins de l'ancien parc d'Antibes. Il est fermé depuis janvier 2025. Voilà pour l'essentiel. Bon après-midi à tous.
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1: Cap sur la confiance est un guide de confiance en soi conçu pour les adolescents et porté par la voix de la célèbre Maude Fontenoy. Née à Meaux en 1977, cette dernière a passé les 15 premières années de sa vie au large sur la goélette familiale tout en suivant une scolarité par correspondance. En 2003, âgée de 25 ans, elle repart vers le grand large, commence alors 5 années d'incroyables aventures maritimes et 3 premières mondiales en mer. Maude Fontenoy a passé plus de temps sur les mers que sur la terre ferme et elle connaît parfaitement la fragilité de cet écosystème. Elle pose dans Cap sur la confiance cette question essentielle: et si tu apprenais à croire en toi vraiment? Douter de soi, craindre d'échouer ou de ne jamais être assez comme ceci ou assez comme cela, ça arrive à tout le monde, même aux plus grandes aventurières. La navigatrice hors du commun qui a traversé les océans seule, affronté des tempêtes et repoussé ses limites, a dû quand même se battre contre ses propres peurs. Dans ce livre, elle partage ses conseils concrets pour renforcer sa confiance, apprendre à se connaître, à s'affirmer et à oser avancer, même quand le vent souffle fort contre soi. C'est un ouvrage qui fait du bien, particulièrement essentiel dans un monde si incertain. Cap sur la confiance de Maude Fontenoy est paru chez Larousse Jeunesse.
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3: Salut à tous, l'ébéniste menuisier ou ébéniste menuisière met en forme et assemble à l'unité ou petite série du mobilier, siège, armoire, régional de style, rustique ou contemporain, en bois massif ou plaqué manuellement ou à l'aide de machines selon les règles de sécurité. La personne peut reproduire ou restaurer des pièces anciennes, mobilier, appliquer des produits de protection ou décorer des meubles, marqueterie, sculpture. Il peut coordonner une équipe et diriger une structure. L'activité de cet emploi s'exerce au sein d'entreprises artisanales, de manufactures, d'organismes culturels ou du patrimoine, d'établissements publics, de collectivités territoriales ou en indépendant, en contact avec des clients et différents intervenants. La profession s'exerce en atelier, parfois au domicile du client, en environnement poussiéreux et implique la manipulation de charges et d'outils coupants. Ce métier est accessible avec un diplôme de niveau CAP, BEP à bac professionnel, brevet de compagnon en art du bois, ébénisterie. Enfin, il est également accessible avec une expérience professionnelle dans le secteur du bois sans diplôme particulier.
4: Ouais, j'adore ça, moi, quand les femmes ils vont à l'école. Aller voir, on dirait des petites guenons en patin à roulettes. Bon, pour elles, ça sert à rien, mais c'est trop mignon comme spectacle.
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1: Il est 16h.
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1: Il est 17h.
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2: Bonsoir à tous, à la une de l'actualité. Le ministre de l'Intérieur est à Nantes au lendemain d'une fusillade mortelle. Un adolescent de 15 ans a été tué près d'un point de deal connu des policiers. Un garçon de 13 ans a été gravement blessé, mais ses jours ne sont plus en danger. Laurent Nunez dit ne rien vouloir lâcher dans la lutte contre cette violence.
3: La guerre que nous menons, elle est intraitable. Ici, évidemment, à Nantes, nous avons renforcé le dispositif de présence policière. Il restera en place, évidemment, le temps qu'il faudra ici pour sécuriser le quartier, évidemment. Je voudrais dire, et d'ailleurs, ce sont des effectifs CRS, notamment, qui sont engagés et que je veux saluer. Je veux dire aussi également que les investigations judiciaires partout sur le territoire national vont se poursuivre. Partout, nous allons continuer à démanteler des réseaux. C'est vrai aussi ici, à Nantes, au cas particulier, où l'an dernier, ce sont 9 réseaux qui ont été démantelés sur le département de la Loire-Atlantique, principalement à Nantes et à Saint-Nazaire. Et évidemment, on va continuer ce travail.
2: Laurent Nunez, tout à l'heure, à Nantes. L'animatrice Flavie Flamand annonce porter plainte pour viol contre Patrick Bruel. Les faits dénoncés seraient prescrits et le remonteraient à 1991 alors qu'elle était mineure. Les avocats du chanteur contestent fermement ces accusations. 3 enquêtes visant Patrick Bruel sont actuellement ouvertes à Paris, Saint-Malo et Bruxelles pour des faits présumés de violences sexuelles. Un début d'incendie s'est déclaré ce matin sur le site de la centrale nucléaire de Chinon. Le feu a touché un transformateur hors de la zone nucléaire avant d'être rapidement maîtrisé grâce au système automatique de sécurité. La production du réacteur numéro 3 a été stoppée automatiquement. Selon la préfecture, aucune conséquence radioactive n'a été constatée. Une nouvelle épidémie d'Ebola déclarée dans l'est de la République démocratique du Congo. Selon l'agence sanitaire de l'Union africaine, 4 décès ont été confirmés et plus de 240 cas suspects ont été recensés. Les autorités sanitaires africaines renforcent la surveillance aux frontières avec les pays voisins pour tenter de limiter la propagation de cette fièvre. Elle avait fait 34 morts en décembre dernier. Enfin, les sportifs russes et biélorusses pourront de nouveau concourir sous leurs drapeaux et hymnes nationaux en lutte. La décision a été annoncée par la Fédération internationale avec effet immédiat. Depuis le début de la guerre en Ukraine en 2022, les athlètes des deux pays participaient sous bannière neutre. Ce retour intervient après le feu vert donné par le Comité international olympique en vue des qualifications pour les JO de Los Angeles 2028. Voilà, c'est la fin de ce flash. Excellente fin de journée à tous.
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4: Zigzag 102, zigzag 102.4 FM Radio, zigzag, la radio du Grand Romorantin. Merci d'être avec nous, une excellente fin de journée. Et la météo, oui, elle va vous intéresser les amis, elle va vous intéresser celle-là. Vous allez comprendre pourquoi. Bon, déjà pour demain, samedi 16 sur le Romorantin, on a encore quelques averses le matin, mais très vite ça va se calmer et le soleil va s'imposer avec l'aide d'un petit Mistral 40 km/h. Demain matin au lever du jour, on se couvre parce qu'on est quand même encore dans un petit courant d'air de nord. Donc 7 degrés, pas plus en vallée du Rhône au lever du jour et dans l'après-midi on gagne 2 degrés, on va monter à 17 degrés. Dimanche 17, c'est un beau dimanche. Ah ouais. C'est peu nuageux. Frais le matin, 6 degrés en vallée du Rhône, mais dans l'après-midi, on va remonter jusqu'à 20 degrés. Et la semaine prochaine, que va-t-il se passer? Les amis, la semaine prochaine, on a un anticyclone qui revient. Donc le beau temps va s'installer, mais surtout le courant va s'orienter au sud. Et oui, l'été météorologique arrivant le 1er juin, on est, on va dire, quasiment aux portes de l'été. Eh bien, l'été va frapper justement à la porte du Romorantin la semaine prochaine, puisque cette semaine du 18 mai, c'est du soleil et c'est surtout des températures qui vont gagner entre 1 et 2 degrés tous les jours, à tel point que le week-end prochain, on devrait avoir un temps estival. On devrait atteindre la barre des 30 degrés sur le Romorantin avec du soleil. Ouais, c'est peut-être difficile à le croire, mais ça va vraiment se passer. La semaine prochaine sera vraiment un changement total de temps sur le Romorantin. Bonne soirée.
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2: Bonjour à tous, l'essentiel de l'actualité. Donald Trump quitte la Chine après 2 jours de sommet avec Xi Jinping. Donald Trump affirme avoir obtenu des accords commerciaux et assure que Xi Jinping souhaite éviter un conflit autour de Taïwan et empêcher l'Iran d'obtenir l'arme nucléaire. L'émotion reste vive à Nantes après la mort d'un adolescent de 15 ans tué jeudi soir dans une fusillade. 2 autres mineurs de 13 et 14 ans ont été blessés. Selon le ministre de l'Intérieur, Laurent Nunez, le plus gravement touché n'est plus en danger. Le procureur évoque un règlement de compte lié au trafic de stupéfiants. L'usine Stellantis de Rennes va produire un modèle du constructeur chinois Dongfeng destiné au marché européen. Un accord qui doit permettre au groupe chinois d'éviter certains droits de douane à l'importation. L'annonce officielle devrait intervenir dans les prochains jours. Les 2 orques de Marineland pourraient bientôt quitter la Côte d'Azur. Le ministre de la Transition écologique souhaite transférer Wiki et Keijo vers le parc espagnol Loro Parque à Tenerife d'ici la fin du mois de juin. Une décision motivée par l'état jugé préoccupant des bassins de l'ancien parc d'Antibes. Il est fermé depuis janvier 2025. Voilà pour l'essentiel. Bon après-midi à tous.
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4: Bonjour à tous. Dans l'actualité du net du jour, plus d'un million de sites web exposés à la faille cPanel. Une vulnérabilité critique dans les panneaux de contrôle Linux cPanel, utilisés par les hébergeurs web, est activement exploitée, mettant donc à risque plus d'un million de sites web dans le monde entier. Elle nécessite d'installer dès que possible des mises à jour correctives. Coup dur donc pour la sécurité mondiale du web, une faille critique score CVSS de 9,8 est activement exploité, affectant cPanel.

0: Mais également WHM, débouchant sur du contournement d'authentification, avec à la clé le risque qu'un pirate récupère un contrôle total sur la gestion et les données d'environ 1,2 million de sites web. Ces panels et WHM sont deux panneaux de contrôle basés sur Linux. Le premier sert à gérer les sites web, les bases de données, les transferts de fichiers, les configurations de messagerie et les domaines. Il inclut en particulier DNS Only pour exploiter un name server physique dédié servant à créer un cluster DNS. Le second permet un accès administrateur au serveur, certificat SSL ainsi qu'au protocole de sécurité. Cette faille de sécurité a contraint des fournisseurs et hébergeurs du monde entier à alerter leurs clients et mettre donc en place des mesures d'urgence. La CISA, Agence nationale de la cybersécurité américaine, a placé cette attaque dans son catalogue de failles exploitées et préconise donc dans un bulletin d'appliquer les mesures d'atténuation conformément aux instructions du fournisseur. On se retrouve très vite avec d'autres actus du net.
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1: Il est 18h.
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2: Bonsoir à tous, à la une de l'actualité. Le ministre de l'Intérieur est à Nantes au lendemain d'une fusillade mortelle. Un adolescent de 15 ans a été tué près d'un point de deal connu des policiers. Un garçon de 13 ans a été gravement blessé, mais ses jours ne sont plus en danger. Laurent Nunez dit ne rien vouloir lâcher dans la lutte contre cette violence.
3: La guerre que nous menons, elle est intraitable. Ici, évidemment, à Nantes, nous avons renforcé le dispositif de présence policière. Il restera en place, évidemment, le temps qu'il faudra ici pour sécuriser le quartier, évidemment. Je voudrais dire, et d'ailleurs, ce sont des effectifs CRS, notamment, qui sont engagés et que je veux saluer. Je veux dire aussi également que les investigations judiciaires partout sur le territoire national vont se poursuivre. Partout, nous allons continuer à démanteler des réseaux. C'est vrai aussi ici, à Nantes, au cas particulier, où l'an dernier, sont 9 réseaux qui ont été démantelés sur le département de la Loire-Atlantique, principalement à Nantes et à Saint-Nazaire. Et évidemment, on va continuer ce travail.
2: Laurent Nunez, tout à l'heure, à Nantes. L'animatrice Flavie Flamand annonce porter plainte pour viol contre Patrick Bruel. Les faits dénoncés seraient prescrits et le remonteraient à 1991 alors qu'elle était mineure. Les avocats du chanteur contestent fermement ces accusations. 3 enquêtes visant Patrick Bruel sont actuellement ouvertes à Paris, Saint-Malo et Bruxelles pour des faits présumés de violence sexuelle. Un début d'incendie s'est déclaré ce matin sur le site de la centrale nucléaire de Chinon. Le feu a touché un transformateur hors de la zone nucléaire avant d'être rapidement maîtrisé grâce au système automatique de sécurité. La production du réacteur numéro 3 a été stoppée automatiquement. Selon la préfecture, aucune conséquence radioactive n'a été constatée. Une nouvelle épidémie d'Ebola déclarée dans l'est de la République démocratique du Congo. Selon l'agence sanitaire de l'Union africaine, 4 décès ont été confirmés et plus de 240 cas suspects ont été recensés. Les autorités sanitaires africaines renforcent la surveillance aux frontières avec les pays voisins pour tenter de limiter la propagation de cette fièvre. Elle avait fait 34 morts en décembre dernier. Enfin, les sportifs russes et biélorusses pourront de nouveau concourir sous leurs drapeaux et hymnes nationaux en lutte. La décision a été annoncée par la Fédération internationale avec effet immédiat. Depuis le début de la guerre en Ukraine en 2022, les athlètes des deux pays participaient sous bannière neutre. Ce retour intervient après le feu vert donné par le Comité international olympique en vue des qualifications pour les JO de Los Angeles 2028. Voilà, c'est la fin de ce flash. Excellente fin de journée à tous.
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5: Il se jette dans le grand bain. Paul Sexas, le prodige français du cyclisme, va participer à son premier Tour de France cet été à seulement 19 ans. Ça sera le plus jeune coureur du Tour depuis 89 ans, soit quasiment un siècle. Et le Lyonnais a officialisé la nouvelle à sa manière dans une vidéo où il est chez ses grands-parents avec eux autour d'une table. Écoutez.
6: Je suis quand même venu pour vous annoncer quelque chose de particulier. C'est que... En juillet prochain, j'aurai quand même une course.
7: Ah bon ?
6: Ouais.
7: C'est-à-dire, laisse-nous deviner.
6: Devine.
7: Tour de France.
6: Ouais.
8: Oh ah, ben là.
7: Ça y est, c'est décidé.
8: Tu sais,
7: t'as
8: pensé à moi, parce que moi, à mon âge, 85. Les années maintenant,
5: Et Paul Sexas va traverser la Haute-Savoie, le département où vivent donc ses grands-parents. Le peloton y passera lors de la dernière semaine de course, entre le 20 et le 26 juillet. Le coureur français participe aussi à son premier grand tour, sa première course sur 3 semaines. Il va pouvoir se mesurer un peu plus à la légende de son sport, Tadej Pogacar. Ils se sont déjà livrés quelques duels lors des classiques ce printemps et l'été s'annonce tout aussi passionnant. Rendez-vous sur la ligne de départ le 4 juillet prochain. À Barcelone.
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2: Zigzag 102, Zigzag 102.4 FM Radio, Zigzag, la radio du Grand Rovaltin. Merci d'être avec nous, une excellente fin de journée. Et la météo, oui, elle va vous intéresser les amis, elle va vous intéresser celle-là. Vous allez comprendre pourquoi. Bon, déjà pour demain, samedi 16 sur le Rovaltin, on a encore quelques averses le matin, mais très vite ça va se calmer et le soleil va s'imposer avec l'aide d'un petit Mistral 40 km/h. Demain matin au lever du jour, on se couvre parce qu'on est quand même encore dans un petit courant d'air de nord. Donc 7 degrés, pas plus en vallée du Rhône au lever du jour. Et dans l'après-midi, on gagne 2 degrés, on va monter à 17 degrés. Dimanche 17, c'est un beau dimanche. Ah ouais. C'est peu nuageux. Frais le matin, 6 degrés en vallée du Rhône, mais dans l'après-midi, on va remonter jusqu'à 20 degrés. Et la semaine prochaine, que va-t-il se passer? Les amis, la semaine prochaine, on a un anticyclone qui revient. Donc le beau temps va s'installer, mais surtout le courant va s'orienter au sud. Et oui, l'été météorologique arrivant le 1er juin, on est, on va dire, quasiment aux portes de l'été. Eh bien, l'été va frapper justement à la porte du Rovaltin la semaine prochaine, puisque cette semaine du 18 mai, c'est du soleil et c'est surtout des températures qui vont gagner entre 1 et 2 degrés tous les jours, à tel point que le week-end prochain, on devrait avoir un temps estival. On devrait atteindre la barre des 30 degrés sur le Rovaltin avec du soleil. Ouais, c'est peut-être difficile à le croire, mais ça va vraiment se passer. La semaine prochaine sera vraiment un changement total de temps sur le Rovaltin. Bonne soirée.
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2: Bonsoir à tous, à la une de l'actualité. Le ministre de l'Intérieur est à Nantes au lendemain d'une fusillade mortelle. Un adolescent de 15 ans a été tué près d'un point de deal connu des policiers. Un garçon de 13 ans a été gravement blessé, mais ses jours ne sont plus en danger. Laurent Nunez dit ne rien vouloir lâcher dans la lutte contre cette violence.
3: La guerre que nous menons est intraitable. Ici, évidemment, à Nantes, nous avons renforcé le dispositif de présence policière. Il restera en place, évidemment, le temps qu'il faudra ici pour sécuriser le quartier, évidemment. Je voudrais dire, et d'ailleurs, ce sont des effectifs CRS, notamment, qui sont engagés et que je veux saluer. Je veux dire aussi également que les investigations judiciaires partout sur le territoire national vont se poursuivre. Partout, nous allons continuer à démanteler des réseaux. C'est vrai aussi ici, à Nantes, au cas particulier, où l'an dernier, ce sont 9 réseaux qui ont été démantelés sur le département de la Loire-Atlantique, principalement à Nantes et à Saint-Nazaire. Et évidemment, on va continuer ce travail.
2: Laurent Nunez, tout à l'heure, à Nantes. L'animatrice Flavie Flamand annonce porter plainte pour viol contre Patrick Bruel. Les faits dénoncés seraient prescrits et remonteraient à 1991 alors qu'elle était mineure. Les avocats du chanteur contestent fermement ces accusations. 3 enquêtes visant Patrick Bruel sont actuellement ouvertes à Paris, Saint-Malo et Bruxelles pour des faits présumés de violences sexuelles. Un début d'incendie s'est déclaré ce matin sur le site de la centrale nucléaire de Chinon. Le feu a touché un transformateur hors de la zone nucléaire avant d'être rapidement maîtrisé grâce au système automatique de sécurité. La production du réacteur numéro 3 a été stoppée automatiquement. Selon la préfecture, aucune conséquence radioactive n'a été constatée. Une nouvelle épidémie d'Ebola déclarée dans l'est de la République démocratique du Congo. Selon l'agence sanitaire de l'Union africaine, 4 décès ont été confirmés et plus de 240 cas suspects ont été recensés. Les autorités sanitaires africaines renforcent la surveillance aux frontières avec les pays voisins pour tenter de limiter la propagation de cette fièvre. Elle avait fait 34 morts en décembre dernier. Enfin, les sportifs russes et biélorusses pourront de nouveau concourir sous leurs drapeaux et hymnes nationaux en lutte. La décision a été annoncée par la Fédération internationale avec effet immédiat. Depuis le début de la guerre en Ukraine en 2022, les athlètes des deux pays participaient sous bannière neutre. Ce retour intervient après le feu vert donné par le Comité international olympique en vue des qualifications pour les JO de Los Angeles 2028. Voilà, c'est la fin de ce flash. Excellente fin de journée à tous.
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5: Rick Van Stenbergen nous quitta un 15 mai. Retour sur l'histoire du célèbre coureur cycliste belge.
6: Le célèbre coureur cycliste belge est une référence des années 40 à 60 dans le plat pays, faisant rêver plus d'un amoureux de la petite reine avant l'avènement d'un certain Eddy Merckx. Rick Van Stenbergen est donc né un 9 septembre, le 9 septembre 1924 exactement, à quelques kilomètres seulement de la frontière néerlandaise. Passionné de vélo, très jeune, il admire son aîné et compatriote Karel Kers, le plus jeune champion du monde de l'histoire et vainqueur du Tour des Flandres. Un palmarès qui va donner des idées au jeune Rick, qui a pu rencontrer son idole non très loin de chez lui étant adolescent. En effet, très vite, Van Stenbergen va illuminer le cyclisme belge sur piste, sur route. Il est doué, très doué, et il gagne partout. Après un premier titre national en 1943 sur route, en 1944, il s'adjuge le Tour des Flandres, comme son idole Kers, et le dépasse même en 1946, une deuxième édition du Ronde à son palmarès. Et la consécration arrive en 1949 lorsqu'il s'accapare le premier de ses 3 maillots arc-en-ciel de champion du monde sur route. Maître des classiques, une victoire sur Milan-San Remo, 2 Paris-Roubaix, 2 Flèches Wallonnes, sans oublier ses 25 étapes dans les 3 grands tours, Rick Van Stenbergen concourra plus d'un quart de siècle sur son vélo. Le grand Rick nous quitta en 2003, il avait 78 ans.
7: Allez, on se donne rendez-vous demain pour d'autres histoires d'un jour avec Mémoire Sport.
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3: Bonjour à tous, dans l'actualité automoto du jour, après une longue attente, la Renault 4 plein sud fait son entrée au catalogue en France sur les finitions les plus haut de gamme, avec des prix encore digestes. La Renault 4 avait besoin d'un peu de publicité, il faut dire que les débuts sont plutôt timides. Depuis le début de cette année, 3954 exemplaires ont été immatriculés en France, ce qui place le SUV au losange à la 33e place tout modèle confondu, correct mais pas vraiment exceptionnel quand on sait que ses concurrents directs sont par exemple le Skoda Elroq ou le Volkswagen ID.4. Selon les responsables de la marque, le manque de couverture publicitaire aurait eu un impact négatif sur ses résultats commerciaux. Ça tombe plutôt bien puisque la R4 est sous les feux des projecteurs actuellement. Cela a commencé il y a quelques semaines avec la présentation de la livrée Roland-Garros qui s'exposera sous la forme d'un concept lors de l'édition 2026 du tournoi, et cela se poursuivra avec l'ouverture des commandes de la version plein sud. La fameuse livrée avec le toit ouvrant en toile promise depuis longtemps qui arrive donc à point nommé avant l'été. Avec son toit en toile de couleur noire pouvant s'ouvrir électriquement sur 92 cm de longueur et 80 cm de largeur, le conducteur et les passagers vont pouvoir prendre un grand bol d'air frais et de lumière avec ce modèle. Logiquement, les barres de toit disparaissent et donc l'antenne se voit reléguée au niveau de la lunette arrière. La marque insiste également sur le fait que la conception de cette livrée plein sud a été pensée dès le début du projet R4. En tous les cas, il va falloir compter un minimum de 37 290 euros pour la finition techno et un peu moins de 40 000 euros pour la livrée haute iconique. À finition égale, elle coûte ainsi 1 800 euros de plus que la R4 classique. En intégrant la prime coup de pouce, l'addition peut redescendre tout de même à un plus raisonnable 31 110 euros et 2 000 euros de plus pour la R4 plein sud iconique. Pas donné, mais c'est évidemment le prix à payer pour rouler au volant d'un SUV urbain unique pour son toit en toile. On se retrouve très vite avec d'autres actus automoto.
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1: Il est 19h.
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0: Ce 17 mai à Romans, il y aura une visite guidée avec les belles demeures de Romans, une visite exclusive qui vous ouvrira les portes d'une sélection de demeures parmi les plus belles de la vieille ville, un témoignage de l'histoire de Romans à travers leurs belles demeures. Le rendez-vous est fixé ce 17 mai à 14h30 à la Maison du Mouton, au 5 rue du Mouton à Romans-sur-Isère. Plus d'infos sur valence-romans-aglo.fr. Une conférence ce 20 mai à Valence avec Madame de Sévigné dans le patrimoine départemental, mythe ou réalité. On estime à 900 le nombre de lettres de la marquise de Sévigné à sa fille, à Grignan, où la marquise séjournera à 3 reprises pour plusieurs semaines. Que reste-t-il aujourd'hui dans les murs de ces passages et de cette époque faste? Et dans quelle mesure la notoriété de Sévigné a-t-elle assuré la préservation du château? Le patrimoine sévignien est-il héritage ou invention? Autant de questions qui seront abordées lors de cette intervention. Ce 20 mai, c'est à 18h30 à la salle Maurice Pic, située au 26 avenue du Président Herriot à Valence. Et vous trouverez toutes les infos sur 2026annéesévigné.ladrome.fr.
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1: Bonjour, aujourd'hui je me trouve avec Yannick et Anthony du Moulin de la Pipe. Vous êtes les nouveaux propriétaires et gérants du Moulin de la Pipe.
2: Je suis Yannick.
3: Je suis Anthony.
2: Donc on est associés et mariés sur ce beau projet pour cette deuxième année de reprise du Moulin de la Pipe.
3: Exactement. Le Moulin de la Pipe, effectivement, ça a été un projet de longue date. Ça fait une dizaine d'années avec Yann, effectivement, qu'on cherchait à reprendre un projet ensemble et à pouvoir en fait se développer là-dessus.
1: Et d'où vient le nom du Moulin de la Pipe?
2: Alors, le Moulin de la Pipe, environ en 1914, c'était donc Jean Géry qui était le meunier. Et donc, il fumait la pipe. Donc, tous les habitants, les locaux qu'il y avait, les gens de passage, l'appelaient souvent Monsieur Pipe, Jean de la Pipe. Et c'est resté par le Moulin de la Pipe.
1: On dit souvent que le Moulin de la Pipe est une parenthèse hors du temps. Pourquoi ?
3: Alors oui, effectivement, clairement, c'est une parenthèse, parce que même pour nous, il y a aussi en fait ce sentiment de pouvoir d'avoir un côté un petit peu isolement qui est extrêmement plaisant. On est au fond des gorges, au début des gorges d'Omblaise, et effectivement, il y a ce côté extrêmement apaisant qui se fait au fond de la gorge, le long de Gervanne. On a vraiment ce côté en fait où le temps semble s'arrêter et on reprend en fait un rythme un petit peu naturel qui est rythmé par le soleil, par les éléments, et c'est vrai qu'il y a ce côté
2: déconnexion, je pense.
3: On
2: est vraiment en fait dans une déconnexion dès qu'on arrive au moulin, entre le bruit de la rivière, entre les oiseaux qui sont là, le changement des cycles des saisons. Donc c'est un paysage constant, c'est vert, il y a les fougères, donc il y a vraiment un côté très onirique.
1: Alors justement, quel est le secret de votre accueil et comment décririez-vous l'ambiance?
2: Le Moulin de la Pipe, avant tout dans ce projet, c'est pouvoir se retrouver, c'est pouvoir remettre les gens au centre, l'humain vraiment au centre, pouvoir les accueillir comme s'ils est à la maison. C'est vrai qu'avant tout, on a un hôtel, mais on n'est pas un hôtel classique. Les gens qui viennent souvent nous disent « En fait, on a l'impression d'avoir dormi chez vous, les garçons. »
3: Pour l'anecdote, on a ouvert donc le 12 mars. On avait des clients qui venaient découvrir le moulin pour la première fois et ils sont rentrés au moulin. Ils sont rentrés en fait dans la salle du restaurant où il y avait la cheminée. Et en plus de ça, on avait fait les choses bien puisqu'on avait un petit agneau qui tournait à la broche à ce moment-là. Forcément, ça donne un petit peu l'envie en plus. Et le premier phrase que le monsieur nous a dit en fait quand il était dans la salle, il dit mais on a l'impression que vous en êtes chez vous en fait, qu'on vous accueille dans votre maison. Oui, on reste un restaurant, oui, on est un hôtel, oui, on est 3 étoiles, il n'y a aucune question là-dessus, mais il y a vraiment cette notion en fait, on veut accueillir les gens comme nous on est et comme on accueille nos amis ou notre famille.
2: On a des équipes qui nous ressemble, qui accueille avec le sourire, avec l'envie. Et je pense que ça, c'est aussi notre fierté.
1: Et côté cuisine, que vous pourriez nous dire quelques mots sur le chef?
3: Alors, le chef, c'est moi. J'ai la chance, en fait, pour cette édition, d'avoir deux jeunes femmes qui sont à mes côtés en tant que seconde de cuisine, avec qui, en fait, on a développé la carte. C'est une carte qui changera donc tous les 2 mois, qui se veut quand même plutôt très locaveur, puisqu'on essaie de sourcer nos produits quand même pas très loin du moulin. On a aussi la chance quand même dans la Gervanne d'avoir 2-3 pépites, donc c'est quand même plutôt intéressant de travailler avec. Donc tous les 2 mois, et carte plutôt réduite, puisqu'on a fait le choix de se garder systématiquement 3 entrées, 5 plats, 3 desserts. Et donc dans l'ensemble en fait de nos propositions, vous retrouverez toujours une viande, un végé, un poisson. Donc ce qui permet en fait de pouvoir clairement répondre à peu près à tous les régimes. Et l'information quand même à se garder et sur laquelle on est plutôt tous les 3 très d'accord sur ce sujet-là, c'est qu'on ne refuse aucun régime. C'est-à-dire que si vous avez un sans lactose, un sans gluten ou une personne en fait avec une confession quelconque qui a des spécificités, on adapte le repas, on adapte nos menus pour pouvoir en fait répondre à tout le monde.
1: D'accord. Si vous deviez nous faire goûter qu'un seul plat, votre signature, ce serait quoi?
2: Je dirais, donc c'est vrai que notre carte elle évolue tous les 2 mois, mais c'est vrai que la friture de truitelle reste quand même un plat emblématique. L'année dernière, on a fêté les 30 ans de cette belle friture de truitelle. Donc pour moi, ce serait vraiment ce plat-là, que les gens viennent manger vraiment ce plat.
3: Forcément, la friture, oui. Et après, l'autre spécialité du moulin est l'agneau à la broche, qu'on travaille de toute façon avec notre cheminée qui est dans le restaurant. Et l'agneau, oui, reste comme la friture, reste quand même les 2 plats qui sont emblématiques du moulin.
2: 2 plats signature. Après, un plat aussi que j'adore, c'est la truite. On la travaille à chaque carte, sur différentes formes.
1: Et bon, on passe à la partie hôtel, puisque vous faites également hôtel. Vous pouvez nous dire deux mots sur les chambres?
2: On est sur un hôtel logis-hôtel, 3 étoiles. On a 11 chambres pour 50 couchages. On a 3 chambres standards avec une chambre PMR pour accueillir les personnes à mobilité réduite et des grandes chambres dites familiales, pouvant accueillir de 2 à 6 personnes.
1: Et au-delà de ces nuitées, vous avez des activités personnalisées?
2: Alors, ils vont commencer déjà cette déconnexion le matin avec un bon petit déjeuner, notamment le cavoir avec notre jambon maison. Mais ils pourront aussi profiter. Donc, au Moulin, donc, on a une nouvelle offre donc, cette année qu'on a mis en place, qui est l'offre massage, où on a 3 masseuses qui sont présentes au Moulin pour vraiment offrir encore cette parenthèse.
3: À côté de ça, on peut pas ne pas les citer, les chutes de la Druze qui sont clairement à 2 pas de chez nous, et c'est un moment un petit peu hors du temps encore une fois. Et puis après, bah moi ça, j'avoue que c'est quand même l'une de mes balades préférées, qui est le canyon des Gueulards. Quand vous descendez en fait dans la gorge comme ça, là vous vous retrouvez en fait entre les 2 parois, vous dites mais où c'est, enfin je suis plus en France, je suis plus sur terre, enfin je suis dans un autre.
2: On vous aide aussi à construire votre expérience client et de dire bah vous pouvez faire cette balade. Voilà, on va poser beaucoup de questions par rapport à la personne qui souhaite venir, par rapport peut-être à sa santé et tout, et de se dire, voilà, vous pouvez faire telle balade, en combien de temps, si vous avez 1 heure, 2 heures, 3 heures. Donc on sera là aussi pour accueillir au mieux. Donc, n'hésitez pas à nous appeler.
3: 04 75 76 42 05.
1: Site peut-être internet
2: www.moulinlapipe.com. Merci de nous avoir accueillis.
1: Bonne saison.
2: Eh ben, on va reprendre les zigzags pour rentrer chez nous.
1: Merci bien.
2: Merci.
1: Au revoir.
2: Au revoir.
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0: Ce 21 BR aura lieu Bébé Ludo, des jeux pour les tout-petits. C'est avec la ludothèque de Romans. Vous pourrez découvrir et essayer une sélection de jeux adaptés à vos tout-petits. Ce 21 mai, c'est à partir de 10h à la MJC, rue Ninon-Valin, à Romans-sur-Isère. Toutes les infos sur mediathèque.valence-romans-aglo.fr. Ce 17 mai aura lieu l'Urban Trail d'Étoiles. Participez donc à cette première édition de l'Urban Trail d'Étoiles, organisée par l'association Véor Montoison. C'est au départ du stade de foot. Parti pour un parcours urbain pensé pour être varié au plus près du village et de ses ambiances. L'itinéraire vous amènera dans les rues typiques d'Étoiles, à la découverte du patrimoine local et des lieux emblématiques du village, entre passage étroit, petite montée, recoins inattendus et portions plus roulantes. Le parcours enchaîne des sections variées qui rendent la course vivante et rythmée, le tout porté par une organisation locale et une ambiance conviviale. Deux distances sont proposées pour les adultes, 5 et 10 km, ainsi qu'une course enfant, un plaisir non chronométré là, autour du stade pour permettre à chacun de participer en solo, en famille ou entre amis. Ce 17 mai, c'est à partir de 9h45. Rendez-vous au stade d'Étoiles-sur-Rhône.
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1: Et il est temps de retrouver nos offres d'emploi sur la Drôme et l'Ardèche avec nos partenaires. France Travail Tournon recherche vendeur ou vendeuse de fruits et légumes. C'est pour un emploi saisonnier de 3 mois de 31h30 hebdomadaire pour juin, juillet et août. Vous serez chargé de la présentation et de la gestion des fruits et des légumes, de leur mise en valeur et de la disponibilité en rayon. Et si vous êtes passionné par le secteur de la vente au détail et que vous maîtrisez les compétences essentielles pour ce poste, cette opportunité est faite pour vous. Les débutants sont acceptés. Le permis B véhicule léger est exigé pour ce travail saisonnier de 3 mois de 31h hebdomadaire, lieu de travail, la Hurle du Caire à Chanos-Curson. France Travail a donné recherche serveur, homme ou femme, prise de poste début juillet et ce jusqu'à fin août, avec 20h hebdomadaires, et vous serez chargé d'assister la responsable de salle pour le service en salle. Une expérience de 6 mois sur poste similaire est demandée, CAP, BEP et équivalent restauration exigé, permis B et véhicule léger également exigé pour cet emploi saisonnier juillet et août de 20h hebdomadaires, lieu de travail, le restaurant Daily Cool à Peaugre. France Travail Valence recherche cuisinier en restauration collective, poste pour homme ou femme. C'est pour un CDD de 1 mois de 25h hebdomadaires. Vous aurez la charge de préparer les repas en autonomie, de servir les repas en salle, de débarrasser et de nettoyer la vaisselle, le nettoyage également de la cuisine et du matériel. Une expérience en restauration est exigée et si possible en restauration collective pour ce CDD de 1 mois de 25h hebdomadaires, lieu de travail, congrégation du Saint-Sacrement à Valence. France Travail Valence recherche commis ou commise de cuisine, c'est pour un CDI de 39h hebdomadaires au sein d'un restaurant traditionnel assurant environ 80 repas par service. Vous travaillerez des produits frais avec une équipe de 6 personnes. Vos missions, aider le chef pour la mise en place et effectuer le dressage des entrées et desserts durant le service. Travail midi et soir, une expérience de 1 an est demandée, CAP, BEP équivalent cuisine souhaité pour ce CDI de 39h hebdomadaires, lieu de travail la cuisine à Valence. France Travail Privat recherche agent de sécurité, poste pour homme ou femme. C'est pour un CDD de 3 mois de 35h hebdomadaires. Vos missions, assurer la surveillance et la sécurité du site, prévenir les incidents et intervenir si nécessaire, et contrôler les accès et effectuer les rondes régulières. Contrôler les accès et effectuer les rondes régulières et veiller au respect des consignes de sécurité. Une première expérience de 12 mois serait en un plus, CAP, BEP équivalent prévention sécurité souhaitée pour ce CDD de 3 mois de 35h hebdomadaires, lieu de travail Vision Groupe Sécurité aux Ollières sur Erie.
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2: Aujourd'hui, dans notre chronique des sorties incontournables, partons du côté de Villard-de-Lans, au lac des Prés, ainsi qu'au Vallon de la Fauge. Une randonnée au cœur du splendide Vallon de la Fauge, où vous pourrez partir découvrir les nombreuses richesses naturelles de ce secteur si particulier. Entre sous-bois et alpage, le Vallon de la Fauge offre une véritable mosaïque de paysages étonnants au fil des saisons. Le Vallon de la Fauge est également un lieu régulier d'entraînement pour les athlètes du Vercors. Vous en croiserez sans doute. Il y a aussi cette mignonne cabane qui s'appelle l'Abri de la Fauge. Une cabane non gardée qui a une cheminée et qui peut accueillir environ 20 personnes. Départ et arrivée, parking des Clos. Pour cette balade de 6,8 km, 2h30 environ, de niveau moyen, une boucle avec un dénivelé de 374 mètres. Bonne randonnée à vous.
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0: Place Maurice Faure, battant son plein tous les dimanches, la ville de Romans a donc décidé d'intégrer de la créativité à ce rendez-vous hebdomadaire en vous proposant ce marché des créateurs dédié aux métiers d'art, et c'est sur le parvis de la collégiale Saint-Bernard en continuité directe avec le marché alimentaire. Vous retrouverez des créateurs talentueux vous proposant des produits uniques, faits main et éco-responsables, et parmi les projets proposés, bijoux, céramique, verre, atelier de bois, accessoires en couture, bougies, décorations, illustrations et bien d'autres sur ce marché des créateurs. C'est tous les premiers dimanches du mois, donc de 8h30 à 12h30, et ce jusqu'au 4 octobre.
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1: Aujourd'hui, dans notre chronique des sites incontournables, évoquons les canotiers du Rhône, à Valence, Tournon et Saint-Vallier. Naviguer, découvrir le Rhône et s'émerveiller. Le nouveau bateau éco-responsable canotier vous propose d'embarquer pour des promenades sur le Rhône, majestueux dans la vallée des vignobles, des gourmandises et des châteaux. Plusieurs destinations en journée, boat and bike, qui embarqueront vos vélos gratuitement pour une découverte du fleuve, des grandes écluses et de la véloroute Via Rhôna. En soirée, les promenades s'organisent autour de la vallée de la gastronomie. Pour tout savoir sur les horaires d'ouverture et d'embarquement, le site www.canotierboatandbike est là pour vous. Ou alors,

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Ce 30 mai, à Bordeaux-Péage, ce sera les puces des couturières et loisirs créatifs. L'association brade le surplus de tissus, fils et merceries diverses. C'est ouvert aux exposants professionnels et artisanat couture, broderie, patchwork, laine, tricot et loisirs créatifs. Il y aura également la présence d'un affûteur avec les tranchants montagnards, et ce, toute la journée, pour aiguiser vos couteaux, ciseaux, outillages de jardin et même vos crampons et piolets. C'est donc ce 30 mai, de 9h à 17h, au parc Maussan, à Bordeaux-Péage. C'est organisé par l'association Les Cousettes. À noter également buvette et restauration sur place. Et pour les renseignements et les réservations, le 07 50 27 11 96. Spectacle ce 2 juin à Émeu avec Entre deux rives. Ce spectacle raconte l'histoire de deux jeunes femmes qui entreprennent une traversée de l'Atlantique à la voile. Une lecture théâtralisée et chant, c'est l'histoire réellement vécue par les deux artistes navigatrices qui partagent leur aventure. Il est question de leur prise de rôle au sein d'un équipage masculin, dans le cadre d'un monde où les femmes ont encore du mal à trouver leur place. Une lutte malgré tout joyeuse, où l'humour est de mise. Il est aussi question plus largement de leur prise de pouvoir sur leur propre vie, et au milieu de l'océan, c'est l'horizon et un sillon tracé par leur choix. Un voyage initiatique où vous assisterez à la sortie de l'enfance des protagonistes et leur prise d'autonomie. Autrice et interprète Fanny Viano et Flore Viano pour ce spectacle Entre deux rives, ce 2 juin, c'est à 20h, au 30 Place du Souvenir à Émeu. Plus d'infos sur compagnie-infusion.com.

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1: Il est 20h.
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2: 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Merci d'être avec nous, une excellente fin de journée. Et la météo, oui, ben, elle va vous intéresser les amis, elle va vous intéresser celle-là. Vous allez comprendre pourquoi. Bon, déjà pour demain, samedi 16 sur le Rovaltin, on a encore quelques averses le matin, mais très vite ça va se calmer et le soleil va s'imposer avec l'aide d'un petit Mistral 40 km/h. Demain matin au lever du jour, ben, on se couvre. Parce qu'on est quand même encore dans un petit courant d'air de nord. Donc 7 degrés, pas plus en vallée du Rhône, au lever du jour. Et dans l'après-midi, on gagne 2 degrés. On va monter à 17 degrés. Dimanche 17, bah, c'est un beau dimanche. Ah ouais, ouais, ouais, ouais. C'est peu nuageux. Frais le matin, 6 degrés en vallée du Rhône. Mais dans l'après-midi, on va remonter jusqu'à 20 degrés. Et la semaine prochaine, que va-t-il se passer? Les amis, la semaine prochaine, on a un anticyclone qui revient. Donc le beau temps va s'installer, mais surtout le courant va s'orienter au sud. Et oui, l'été météorologique arrivant le 1er juin, on est, on va dire, quasiment aux portes de l'été. Eh bien l'été va frapper justement à la porte du Rovaltin la semaine prochaine, puisque cette semaine du 18 mai, c'est du soleil, et c'est surtout des températures qui vont gagner entre 1 et 2 degrés tous les jours, à tel point que le week-end prochain, on devrait avoir un temps estival. On devrait atteindre la barre des 30 degrés sur le Rovaltin avec du soleil. Ouais, c'est peut-être difficile à le croire, mais ça va vraiment se passer. La semaine prochaine sera vraiment un changement total de temps sur le Rovaltin. Bonne soirée.
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1: Et aujourd'hui, je vous amène faire un tour du côté du château de Suze-la-Rousse. Passez donc la porte d'une impressionnante forteresse et admirez sa cour d'honneur renaissance et ses décors raffinés. Une découverte ludique de son vaste parc boisé et de ses appartements. Et vous trouverez toutes les infos sur le château de Suze-la-Rousse à château-ladrome.fr.
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0: Une visite ce 30 mai à Châteauneuf-sur-Isère, intitulée « Dessine-moi un paysage ». Posez donc votre regard sur l'impressionnant paysage qui se dessine depuis les carrières de Châteauneuf-sur-Isère et copiez ses formes et ses couleurs sur le papier, des méandres de l'Isère aux maisons troglodytes, décodez l'histoire des lieux, pastel en main. C'est à partir de 8 ans, aucun prérequis en dessin n'est nécessaire. N'hésitez pas à vous inscrire pour ce 30 mai à 14h30, ce sera aussi rue des Remparts à Châteauneuf-sur-Isère. Toutes les infos et les résas sur valenceromanaglo.fr. Humour, ce 29 mai, c'est à Châteauneuf-sur-Isère avec Redouane Bouguéraba. Des anecdotes désopilantes, il en a beaucoup à vous raconter. Il explique son parcours, sa réalité, son aventure incroyable, ses rencontres improbables, toujours avec le même ton, déconcertant et hilarant. Celui qui lui est propre, rempli d'impro. Ce 29 mai, c'est à 20h à Aulac, au 430 route du lac, à Châteauneuf-sur-Isère. Info et Reza sur o-lac.com.
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1: Et aujourd'hui, nous découvrons Champollion, le roman de Michel-Henri Maffre, sorti aux éditions Tot Expert. Champollion, savant du pharaon, nous entraîne dans les aventures passionnées et passionnantes de Jean-François Champollion et à travers elle, dans la fabuleuse Égypte antique. L'ouvrage nous raconte avec humour et panache les dieux et les déesses venus d'un autre temps et nous initie par petites touches à la lecture des hiéroglyphes. Un récit unique en son genre, un hommage à Champollion et à Georges Perec, écrit sans la lettre E, à la manière des hiéroglyphes qui ne connaissaient pas ce signe, une petite prouesse littéraire pour un texte savant, rythmé et très documenté, une manière originale de redécouvrir l'égyptologie entre pédagogie, humour et érudition. Retrouvez Champollion dans vos librairies et dans vos plateformes Marketplace, sorti aux éditions Tot Expert.
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0: ce 23 mai à Montédier. Ce sera les 40 ans de la CRIRAD avec conférences, spectacles, concerts et animations. Depuis 40 ans, la CRIRAD fait la lumière sur la radioactivité. Conférences, théâtre d'impro, concerts, stands, animations, buvettes et food truck. Rejoignez-les pour partager ce moment de mémoire, d'échange et de fête. Ça se passera à la salle Marcel Pagnol à Montédier pour un événement mêlant expertise indépendante, conférences, discussions et animations artistiques. Et pour rappel, la CRIRAD a été fondée en mai 1986 suite à l'accident nucléaire de Tchernobyl en Ukraine. L'association revient sur ses 4 décennies d'engagement citoyen et scientifique autour des risques liés à la radioactivité. Un événement scientifique et festif pour tous et toutes. Ce 23 mai, c'est à partir de 9h à la salle Marcel Pagnol à Montélier. Plus d'infos sur CRIRAD.org. C'est 15 et 16 mai à Bourg-les-Valences. Un One Woman Show avec Caro dans Nos Limites. Oubliez tout et laissez-vous transporter dans l'univers décalé de Caro. Entre personnages délirants et punchlines affûtés, un One Woman détonnant pour une heure de rire avec un humour grinçant et piquant. C'est avant tout une plume acérée, des textes percutants mêlant désinvolture et expérience de vie quotidienne et surtout une autodérision à toute épreuve. On parle de la vie, de la charge mentale, de l'identité féminine, tout ça avec dérision pour se moquer un peu et déculpabiliser beaucoup avec ces personnages délirants, drôles et touchants. Oubliez tout et laissez-vous transporter hors de votre quotidien pour une heure de rire, c'est 15 et 16 mai, les deux soirs 20h30, au Café Théâtre du Quai Tanaron, au 11 Quai Tanaron à Bourg-les-Valences. Info et réseau sur apartcafé.fr.
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1: Dans notre chronique sur les villages, partons aujourd'hui du côté de Orsinas. Alors, ne cherchez pas le village à Orsinas, vous ne le trouverez pas. Il y a cependant de nombreux hameaux dispersés, mais vous pourrez vous repérer grâce à la mairie se situant en surplomb de Bourdeaux, face au col de la Chaudière et au contrefort du Vercors. Le nom d'Orsinas viendrait de l'étymologie Ortiano, une antique villa attestée au 8e siècle. Orsinas était rattaché à Comps, siège d'une viguerie qui dépendait alors du Saint-Empire romain germanique et qui couvrait les pays de Diolfi et Bourdeaux. Le temple protestant du XVIe siècle, au quartier des Magnettes, ne se visite pas, mais serait une ancienne église rurale, annexe du prieuré de Comps. Derrière le temple, on devine un édifice très ancien. L'ancienne cure où vous découvrirez sa fenêtre à meneaux, surmontée d'un linteau en accolade de belle facture. Plusieurs maisons anciennes présentent des particularités architecturales comme les trois linteaux signés de la ferme du hameau des Crocs ou des corniches composées de dalles de pierre locales en guise de génoise. À Orsinas, on pourra remarquer la table d'orientation près de la mairie. La montée est raide, mais la vue en arrivant vaut le détour sur la chaîne de Couspeau et sur les Trois Becs. Il y a aussi une randonnée en boucle de 10 km surnommée les Collines d'Orsinas qui vous invitera à découvrir le paysage majestueux de cette contrée. En 3h30, vous découvrirez une agréable campagne de collines boisées et de prairies vertes offrant une vue dégagée sur le bassin de Roubion et la longue crête de Couspeau. Attention, sur cette randonnée, les chiens sont interdits, même tenus en laisse, car passage des parcs à brebis. Et oui, même les chihuahuas. La particularité de ce secteur tient dans ses terres légèrement acides sous influence atlantique et méditerranéenne, avec châtaigniers, genêts à balai ou calune-fosse bruyère. Sous la serre Lamotte, les marnes dessinent des vallons arides colonisés de forêts de pins sylvestres tortueux, véritables bonsaï naturels jouant un rôle important contre l'érosion. Les habitants d'Orsinas s'appellent les Orsinassois, tout simplement. Ils sont au nombre de 38 sur 527 hectares et vivent dans une altitude moyenne de 802 mètres.
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Un spectacle d'impro avec les Givrés ce 21 mai, c'est à Valence, avec Breaking Impro. Plus de 10 ans de rire sans jamais apprendre une ligne de texte. Les Givrés pratiquent le théâtre d'improvisation sur Valence depuis 2006 et proposent de nombreux formats, match, catch, etc. Retrouvez-les lors d'un Breaking Impro à l'Esprit M ce 21 mai. C'est à partir de 20h30 au 142 Avenue de Provence à Valence. Toutes les infos sur givrés.fr. Atelier bébé au musée dans le cadre de Nature Peinture. C'est ce 27 mai à Valence. D'un jardin à une forêt, les enfants partent à la rencontre de la nature. Ils récoltent, écoutent et observent toutes les merveilles qu'elle peut nous offrir. Donc n'hésitez pas, inscrivez votre enfant ce 27 mai, c'est à 10h30 au musée de Valence, 4 places des Ormeaux. Info et RESA sur museedevalence.fr. 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

0: concert ce 29 mai à Valence avec les Indes Galantes par le chœur Odyssée. Et si l'opéra devenait une fête, le chef-d'œuvre baroque de Rameau revient dans une version courte du chœur Odyssée, mise en scène avec deux chanteurs solistes, un ensemble instrumental, 25 choristes et les jeunes collégiens de Saint-Victor. Après plus de 1200 spectateurs conquis lors des précédentes représentations à Chabeuil, Dieulfi, Chomérac et Cré, les Indes Galantes poursuivent leur envolée baroque à Valence. Préparez-vous à embarquer pour une expédition inédite portée par deux solistes d'exception. C'est à l'IND ce vendredi 29 mai au 91 rue Montplaisir à 20h30. Toutes les infos sur coeurodyssée.wordpress.com. Spectacle ce 30 mai, c'est à Montoison avec Dame Guichotte, une épopée théâtrale et musicale portée par 40 comédiens et comédiennes, chanteurs et musiciens, où le chœur, formé d'habitants d'une quinzaine de villages entre Cré et Montélimar, devient le chœur battant du récit. Daniel se lance dans un grand défi, mettre en scène les aventures de Don Quichotte avec sa chorale, mais la maladie d'Alzheimer la rattrape. Comment continuer à faire récit quand sa propre histoire s'échappe? Une épopée théâtrale et musicale pour 40 artistes par la compagnie Furtive Épopée, un spectacle de Samuel Guizec. Ce 30 mai, c'est à 21h, quartier Margoulon à Montoison. Toutes les infos sur furtiveépopée.fr.
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0: Spectacle d'impro avec les Givrés ce 28 mai du côté de Bourg-lès-Valence, dans une ambiance décontractée. Les comédiens de la troupe des Givrés, troupe plus que reconnue dans le milieu de l'impro, vous transporteront dans un univers de fantasy et de bonne humeur où tout est possible. Que vous soyez un habitué de l'impro ou que vous découvriez cet art pour la première fois, cette soirée promet des rires et des moments de complicité à partager avec vos proches ce 28 mai. C'est à 20h30 au Café Théâtre à la Porte Café ou Quai Talaron à Bourg-lès-Valence. Toutes les infos sur apartcafé.fr. Une visite guidée ce 30 mai du côté de Romans-sur-Isère avec les métiers d'autrefois.
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2: Il est 21h.
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7: Il est possible d'apprendre à conduire de manière anticipée à partir de l'âge de 16 ans. En conduite accompagnée, la formation comporte trois étapes qu'il convient de respecter. Qui est concerné ? Il faut donc être âgé de 16 ans, je vous le disais, au moins lors de l'inscription, et de 18 au moins pour présenter les épreuves pratiques du permis de conduire B. L'accompagnateur doit être titulaire du permis B depuis au moins 5 ans. Il est possible pour l'élève d'avoir plusieurs accompagnateurs dans ou hors du cadre familial. L'accompagnateur doit avoir obtenu au préalable l'accord de sa compagnie d'assurance. L'assureur peut refuser si l'accompagnateur a commis des infractions graves. L'accompagnateur ne doit pas, dans les 5 années précédentes, avoir fait l'objet d'une annulation ou d'une suspension du permis de conduire. Le véhicule doit être équipé de 2 rétroviseurs latéraux et un signe distinctif « conduite accompagnée » doit être apposé à l'arrière du véhicule. La formation en elle-même comprend 3 étapes. Formation initiale dans une auto-école, conduite accompagnée d'un adulte avec suivi pédagogique par l'auto-école et présentation au permis de conduire. L'élève signe un contrat de formation après avoir effectué une évaluation préalable de connaissances. Cette formation ne peut être inférieure à 20 heures. Au terme de celle-ci, l'élève passe l'épreuve théorique générale de l'examen du permis de conduire et reçoit alors l'attestation de fin de formation initiale. Jusqu'à 18 ans, pour acquérir de l'expérience au volant, l'élève doit suivre une formation de conduite accompagnée dont la durée est comprise entre 1 et 3 ans. Il doit avoir conduit 3000 km minimum accompagné. 3 rendez-vous pédagogiques sont obligatoires. Le premier avec l'accompagnateur et le moniteur d'une durée minimale de 2 heures. Le deuxième après 6 ou 8 mois de conduite accompagnée et environ 1000 km parcourus. Et le troisième lorsque l'élève a parcouru au moins 3000 km. Au terme de sa formation, le candidat doit présenter les épreuves pratiques dont un parcours de 20 minutes en circulation. Quand le candidat obtient le permis de conduire, l'auto-école lui délivre une attestation de fin de conduite accompagnée. Cette attestation doit être remise à l'assureur afin d'obtenir des rabais sur la surprime jeune conducteur.
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3: Bonjour, bonjour, c'est l'actu du vendredi. La rencontre entre Xi Jinping et Donald Trump, vue par le commandant Stallone, qui est notre premier invité.
4: Ni hao, les petits français.
3: Ni hao, commandant. Apparemment, vous avez eu le temps d'apprendre quelques mots chinois. Qu'en est-il des discussions entre votre président et le président chinois?
4: Cordial. Avec Xi Jinping, Donald a joué au ping-pong.
3: Ah oui, très intéressant. Oui, mais on aimerait en savoir un peu plus.
4: Ok. Alors c'est Donald qui a gagné.
3: Oui, très bonne nouvelle, mais à part le ping-pong, est-ce qu'ils ont parlé d'autres événements?
4: Un Américain qui bat un Chinois au ping-pong, en plus chez lui, si c'est pas un événement, je sais pas ce qu'il vous faut. Qui plus est, quand c'est notre Donald qui gagne. Je peux vous dire qu'après la partie, Xi Jinping, il riait jaune.
3: Et donc sur la scène internationale, tout va bien, on est rassuré.
4: Je peux vous dire que Donald, il a la pêche. Du coup, il veut même rencontrer le président iranien.
3: Voilà, ça c'est un scoop. Ils vont enfin se mettre autour de la table et discuter d'un plan de paix.
4: Non, pas du tout. Ils vont jouer au ping-pong. Et celui qui gagne, il ouvre le détroit d'Hormuz.
3: Si tous les conflits pouvaient se régler avec une petite balle. On enchaîne avec ce paquebot de croisière confiné à Bordeaux en raison d'une épidémie de gastro.
5: Au secours, je veux sortir, libérez-moi, help me.
3: Mais qu'est-ce qui t'arrive, Émile? T'es où, là?
5: Fernand, je suis enfermé à bord du bateau là où il y a eu la gastro. C'est terrible, Fernand, les passagers tombent comme des mouches. C'est les mouches qui tombent à cause des passagers. C'est un carnage. Allô, help me, allô Houston, on a un problème.
3: Voilà, tiens bon, Émile, tiens bon. Mais le paquebot, il est reparti de Bordeaux, non?
5: Ouais, c'est ça. On est reparti en galère. Par exemple, au programme du jour, on longe les côtes espagnoles, sangria volonté. Ensuite, on file vers les Caraïbes pour 15 jours de quarantaine à Martinique, dans un hôtel 5 étoiles, Rome à volonté et Zouk, toute la journée. C'est horrible, Fernand. Moi, je sais pas si dans ces conditions, je vais tenir longtemps.
3: Ah oui, c'est un cauchemar. Je me mets à ta place, Émile.
5: Non, surtout pas. Tu tiendrais pas, Fernand. Je veux partir seul. Je te lègue ma femme, ma bagnole et ma cave.
3: Ta cave? Avec les 200 bouteilles?
5: 199. J'en ai bu une avant de partir. Et serre-toi, fais-en bon usage et pense à moi.
3: T'inquiète, Émile, je vais en prendre soin. Et courage à toi dans cette terrible épreuve. On est tous avec toi. Et à la tienne. Ou plutôt, à la diète. Merci, les amis. Et sur le front de l'antivirus, bonne nouvelle, car tous les cas contacts français ont été testés négatifs.
6: Alors ça, c'est étonnant, parce que moi, quand je suis testée négative, je deviens positive.
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Good Morning Music, redécouvrons la musique. Aujourd'hui, on change de disque avec Les Fatal Picard et la parodique déconnante, c'est l'histoire d'une meuf. Les Fatal Picard, pour résumer, c'est comme si les inconnus avaient fusionné avec les Wampas, un soir de beaucoup de chablis et de grandes cigarettes qui font rire. Certes, pour comprendre la phrase, encore faut-il savoir qui sont les inconnus et qui sont les Wampas. Alors, au cac, les premiers, c'est ce trio d'humoristes qui a longtemps fait se gondoler la France à base de sketchs et de chansons d'une grande drôlerie. Les seconds, dont le nom est inspiré d'une tribu d'homo bidule dans les histoires de Rahan, l'homme qui marchait debout. C'est LE groupe français référent d'une certaine idée du rock, joyeusement bordélique, volontairement déluré et immature. Et donc, les Fatal Picard, côté paroles, ça file des beignes à tout le monde sur un mode déconnade, et côté musique, ça envoie grave la godasse. Avec cette recette immuable, vieille d'un quart de siècle maintenant, les membres du groupe ne prétendent à rien d'autre que de s'amuser en faisant la musique qu'ils aiment et à pointer du doigt de leur prose sarcastique, parfois même acide, tout ce qui mérite, selon eux, de l'être, fût-ce une personne, un courant d'idées ou un fait de société. Tout au long de leur carrière, ils ont gentiment volé dans les plumes de plein de stars de l'industrie du disque. Certains s'en sont offusqués, comme Johnny, qui avait demandé à ce que la chanson « Le jour de la mort de Johnny » soit retirée d'un album sur le point d'être publiée. D'autres, au contraire, ont pris la chose avec bonhomie et humour, comme Bernard Lavilliers, qui apparaît dans le clip d'une chanson qui le moque gentiment. Nombreux sont ceux qui se précipitent pour en être, comme pour le clip du morceau « Coming Out », où un jeune homme tremble à l'idée d'annoncer son homosexualité à des parents qu'il sait peu enclins à l'accepter, joué par Armand Altaï et Dave. Le résultat est plutôt sympathique. Cette tambouille savoureuse mélange parfaitement digeste de rock énergique, de chansons françaises, d'une pincée de ska et de métal, et cette façon qu'ils ont de jongler entre les blagues potaches et les manifestes féministes, les critiques sociales planquées derrière des refrains entêtants, et les hymnes à la tolérance maquillés de jeux de mots douteux, c'est du grand art, ou du grand n'importe quoi, mais pleinement assumé. Quand les gros nazes ? Après leur participation à l'Eurovision 2007 avec le titre « L'amour à la française », qui les voit terminer le concours à une magnifique avant-dernière place, après la chanson plus que controversée sur Johnny, qui jouait à imaginer ce qui allait se passer après la mort du mythe, les Fatal Picard s'attaquent à une nouvelle institution, les Enfoirés. Avec « C'est l'histoire d'une meuf » publiée en 2008 sur l'album « Le sens de la gravité », le groupe doute quelque peu, c'est le moins qu'on puisse dire, de la sincérité de certains artistes qui s'engagent auprès de cette noble cause pour chercher la lumière des projecteurs au prix de mille contorsions et attitudes moralement suspectes. Tout ça est bien entendu chanté avec plein d'humour, et si certains artistes se sont reconnus, alors c'est encore meilleur, c'est la musique comme on l'aime. Vu sur YouTube, 4 100 000. Durée de la chanson, 3 minutes 05. Les Fatal Picard, c'est l'histoire d'une meuf.

0: Les auditeurs tristes qui ont drôlement aimé C'est l'histoire d'une meuf des Fatal Picard ont également seulement adoré l'épisode 100, les Dynamite Shakers, le 276, Raoul Petit, et le 240, Bob's Not Dead.
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1: Il est 22h.
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5: Bonjour à tous, dans l'actualité cinéma du jour, on parle de la sortie du film Le Vertige dans les salles de cinéma à partir du 10 juin prochain, nouvelle comédie à découvrir signée Quentin Dupieux avec notamment Jonathan Cohen, Alain Chabat et Anaïs Demoutier. Jacques se rend chez son ami Bruno pour lui annoncer une nouvelle importante, l'humanité tout entière vit dans une simulation. Le film Le Vertige, nouvelle comédie à découvrir au cinéma. Ça se passera à partir du 10 juin prochain. On se retrouve très vite avec d'autres films à découvrir.
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2: Rick Van Steenbergen nous quitta un 15 mai. Retour sur l'histoire du célèbre coureur cycliste belge.
3: Le célèbre coureur cycliste belge est une référence des années 40 à 60 dans le plat pays, faisant rêver plus d'un amoureux de la petite reine avant l'avènement d'un certain Eddy Merckx. Rick Van Steenbergen est donc né un 9 septembre. Le 9 septembre 1924 exactement, à quelques kilomètres seulement de la frontière néerlandaise. Passionné de vélo, très jeune, il admire son aîné et compatriote Karel Kers, le plus jeune champion du monde de l'histoire et vainqueur du Tour des Flandres. Un palmarès qui va donner des idées au jeune Rick, qui a pu rencontrer son idole non très loin de chez lui étant adolescent. En effet, très vite, Van Steenbergen va illuminer le cyclisme belge sur piste, sur route. Il est doué, très doué, et il gagne partout. Après un premier titre national en 1943 sur route, en 1944, il s'adjuge le Tour des Flandres, comme son idole Kers, et le dépasse même en 1946, une deuxième édition du Ronde à son palmarès. Et la consécration arrive en 1949 lorsqu'il s'accapare le premier de ses trois maillots arc-en-ciel de champion du monde sur route. Maître des classiques, une victoire sur Milan-San Remo, deux Paris-Roubaix, deux Flèches Wallonnes, sans oublier ses 25 étapes dans les trois grands tours, Rick Van Steenbergen concourra plus d'un quart de siècle sur son vélo. Le grand Rick nous quitta en 2003, il avait 78 ans.
2: Allez, on se donne rendez-vous demain pour d'autres histoires d'un jour, avec Mémoire Sport.
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1: Il se jette dans le grand bain. Paul Sexas, le prodige français du cyclisme, va participer à son premier Tour de France cet été à seulement 19 ans. Ça sera le plus jeune coureur du Tour depuis 89 ans, soit quasiment un siècle. Et le Lyonnais a officialisé la nouvelle à sa manière dans une vidéo où il est chez ses grands-parents avec eux autour d'une table. Écoutez.
2: Je suis quand même venu pour vous annoncer quelque chose de particulier. C'est que... En juillet prochain, j'aurai quand même une course.
3: Ah bon ?
2: Ouais.
3: C'est-à-dire, laisse-nous deviner.
2: Devine.
3: Tour de France.
2: Ouais.
4: Ah, ben là.
3: Ça y est, c'est décidé.
4: Tu sais, t'as pensé à moi, parce que moi, à mon âge, 85. Les années maintenant, je suis là,
1: Et Paul Sexas va traverser la Haute-Savoie, le département où vivent donc ses grands-parents. Le peloton y passera lors de la dernière semaine de course, entre le 20 et le 26 juillet. Le coureur français participe aussi à son premier grand tour, sa première course sur 3 semaines. Il va pouvoir se mesurer un peu plus à la légende de son sport, Tadej Pogacar. Ils se sont déjà livrés quelques duels lors des classiques ce printemps. Et l'été s'annonce tout aussi passionnant. Rendez-vous sur la ligne de départ le 4 juillet prochain. À Barcelone.
5: La petite me traite d'abruti, je ne connais pas, je le regarde et je m'en vais.
6: Eh ben, tire-toi alors.

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1: Il est 23h.
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une domination de Saint-Etienne. Saint-Etienne qui mène déjà 2-0, deux buts de Johnny Rep. Johnny Rep réussit d'ailleurs l'un des premiers doublés. Johnny Rep qui récupère le ballon en position d'arrière droit. Un Johnny Rep extrêmement défensif. Il laisse le ballon en retrait à Christian Lopez. Christian Lopez qui remet en retrait Jean Castaneda. Castaneda qui relance immédiatement pour Gérard Janvion. Janvion qui change complètement de côté, qui donne à Gérard Farizon.

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1: Et aujourd'hui, pourquoi dit-on se battre comme des chiffonniers ? Au XVIe siècle, le mot chiff désigne un tissu de mauvaise qualité, une serpillière, ce qui donnera au XVIIe siècle chiffon pour désigner un lambeau de vieille étoffe. Le papier se fabriquant avec ces lambeaux de tissu, on voit apparaître des personnes dont la profession est de ramasser de vieux chiffons pour les revendre et qu'on appellera à cette époque des chiffonniers. Par la suite, le terme s'étend à tous ceux qui ramassent des objets usagés pour tenter de les retaper et de les revendre. Et comme ceux qui pratiquent cette activité sont nombreux, il y a une sorte de répartition des territoires qui donne lieu à de fréquentes disputes, pouvant dégénérer en bagarres. D'où, dès la fin du 19e siècle, l'apparition de cette expression qui traduit la réputation de violence des chiffonniers.
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1: Il est 21h.
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Il y a des métiers qui laissent des traces. Des traces dans l'histoire, je veux dire. Le maçon laisse un mur, le menuisier laisse un meuble, les ministres, eux, laissent plutôt des ardoises salées. Mais il y a une catégorie à part, les artistes, et en particulier, les peintres. Parce que ils ne laissent pas seulement des objets, ils laissent leur regard. Ils prennent ce que nous autres, pauvres mortels, on ne voit même pas. Et ils le font apparaître sur une toile. Les paysages, les visages, l'imaginaire. Pourquoi je vous parle de ça? Parce qu'un soir, il en est venu un s'asseoir à mon comptoir. Ses mains parlaient pour lui. Des taches de bleu, de rouge, de vert. Une odeur de térébenthine qui s'échappait de son gilet sans forme. La barbe d'un homme qui avait oublié qu'elle poussait sur ses joues. La cinquantaine tranquille, plus vraiment jeune, pas encore vieux. Le zénith de la vie. Et l'œil brillant. Il regardait ce bar comme quelqu'un qui découvre un endroit qu'il a pourtant l'impression de connaître depuis toujours.

Il m'a dit s'appeler Paul, peintre. Il vivait de ses toiles, mais pas vraiment de quoi faire fortune, non. Plutôt le genre d'artiste à s'enfermer dans un atelier au fond du jardin. La radio allumée sur des vieux hits un peu surannés, la réception qui grésille, et les pinceaux qui trempent dans un vieux pot à cornichons. Il peignait des paysages, des rues, des maisons, des endroits tranquilles où on pourrait presque entendre le vent passer entre les volets. Parfois, il s'essayait au portrait, mais sa main un peu maladroite ne trouvait jamais le trait parfait. Bref, un peintre, tout ce qu'il y a de plus normal. Sauf qu'un matin, il s'est réveillé, et dans son atelier, il y avait une toile, magnifique, qu'il ne se souvenait pas avoir peinte. Un visage le fixait, avec une intensité, un réalisme, qu'il crut presque l'entendre chuchoter.

Il s'est dit qu'il devenait distrait. Ça arrive. Un verre de trop, une nuit un peu courte, et la mémoire qui fait des trous. Mais les semaines suivantes, ça a recommencé. Une toile, puis une autre. Des tableaux qu'il découvrait le matin, sans se souvenir les avoir peints. Chaque fois la même sensation, comme si quelqu'un était venu travailler dans son atelier pendant la nuit.

Mais le plus étrange, ce n'était pas les tableaux, c'était ce qu'ils représentaient. Toujours le même visage, celui d'une femme qu'il ne connaissait pas, mais qui semblait vouloir lui dire quelque chose, un regard de supplication. Jamais exactement le même angle, mais toujours la même femme. Un visage presque angélique, la peau claire, les pommettes rosées, et des cheveux noirs comme le jais.

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1: Tu me jugeras pas?
2: Mais non, jamais. Depuis quelque temps, j'ouvre une médium.
3: Comment s'appelait l'être cher?
1: Irène.
3: J'entends quelqu'un murmurer un prénom.
1: Quel prénom?
3: Antoine.
4: Salut à tous au cinéma cette semaine. La Vénus électrique de Pierre Salvadori qui ouvre le Festival de Cannes hors compétition. Direction le Paris des années 1920. On suit Antoine Balestro, peintre en panne d'inspiration après la mort de sa femme, jusqu'à sa rencontre avec Suzanne, une arnaqueuse de fêtes foraines qui se fait passer pour médium.
5: Je vous propose 100 francs par tableau achevé et 150 francs pour les grands formats.
6: Peins le monde pour moi.
5: Elle m'a demandé de peindre. C'est merveilleux ça. J'avais pas touché un pinceau depuis son décès.
4: Au casting, Pio Marmaille, Anaïs de Moustier et Gilles Lelouch.
7: La ressemblance de cette femme avec ma mère est peut-être un hasard. Mais le fait qu'elle travaille dans l'appartement de l'autre côté de la rue n'est pas qu'une simple coïncidence.
4: Autre film présenté au Festival de Cannes en compétition, Histoire parallèle. Ici, le réalisateur Asghar Farhadi plonge encore une fois dans les failles humaines et les secrets du quotidien. Sylvie, une romancière en manque d'inspiration, passe son temps à observer ses voisins. Jusqu'à l'arrivée d'Adam, un jeune homme engagé pour l'aider chez elle. Et peu à peu, la frontière entre ce qu'elle écrit et ce qu'elle vit devient floue.
1: Désolé, excuse-moi.
8: Et ce roman de merde, là, hein? C'est ça, parce que j'en pousse.
9: Mais arrête!
10: Les gens se comportent plus comme ça aujourd'hui.
8: Ah oui, se comportent comment?
4: Là aussi, le casting est bon. On retrouve Isabelle Huppert, Virginie Efira ou encore Pierre Niney. Voilà pour les sorties ciné. Bon film et à la semaine prochaine.
11: Avec Les jours enfuis qui paraît en poche chez Point, J. Mike Inarney nous propose le dernier volet d'une trilogie commencée en 1992, une saga maritale, celle de Russell et Corinne Calloway, demeurés ensemble malgré les échecs et les trahisons. Le couple partage une passion pour Manhattan malgré l'embourgeoisement de l'île. Pour Russell et Corinne, la vie est belle, lancement de livres et vernissages succèdent aux sorties dans la haute société new-yorkaise. Ils ont des métiers qu'ils adorent, une vie de famille parfaite, ils habitent à Tribeca et passent leurs vacances dans les Hamptons. Et pourtant, tandis que Russell s'épuise à faire vivre sa maison d'édition, Corinne retrouve Luke, son ancien amant. J. Mike Inarney est new-yorkais, il est l'un des auteurs incontournables de la nouvelle génération américaine. Les jours enfuis est donc le troisième volet de la saga des Calloway, après 30 ans et des poussières et La belle vie, tous disponibles en poche. Les jours enfuis de J. Mike Inarney est paru chez Point.
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1: Il se jette dans le grand bain. Paul Sexas, le prodige français du cyclisme, va participer à son premier Tour de France cet été à seulement 19 ans. Ça sera le plus jeune coureur du Tour depuis 89 ans, soit quasiment un siècle. Et le Lyonnais a officialisé la nouvelle à sa manière dans une vidéo où il est chez ses grands-parents avec eux autour d'une table. Écoutez.
2: Je suis quand même venu pour vous annoncer quelque chose de particulier. C'est que... En juillet prochain, j'aurai quand même une course.
3: Ah bon ?
2: Ouais.
3: C'est-à-dire, laisse-nous deviner.
2: Devine.
3: Tour de France.
2: Ouais.
4: Ah, ben là,
3: ça y est, c'est décidé,
4: tu sais,
3: c'est officiel.
4: Ben, t'as pensé à moi, parce que moi, à mon âge, 85. Les années maintenant, ben, je suis là, bon, je fais.
1: Et Paul Sexas va traverser la Haute-Savoie, le département où vivent donc ses grands-parents. Le peloton y passera lors de la dernière semaine de course, entre le 20 et le 26 juillet. Le coureur français participe aussi à son premier grand tour, sa première course sur 3 semaines. Il va pouvoir se mesurer un peu plus à la légende de son sport, Tadej Pogacar. Ils se sont déjà livrés quelques duels lors des classiques ce printemps. Et l'été s'annonce tout aussi passionnant. Rendez-vous sur la ligne de départ le 4 juillet prochain à Barcelone.

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0: Mike Kelly, Rakim, Wonders.
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